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1: 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Bonsoir, tout fanatique, Vaille Sentimental. Assoyez, c'est un plaisir pour Kimi ensemble avec nous. Côté qui nous dit. Dimanche 30 août, c'est avant-dernier jour pour moi.
0: 2031.
1: Côté qui Kimi Sentili en forme pour l'ensemble avec nous. Et avec un pile de détermination, nous allons passer 2 heures de loge ensemble.

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Le plus beau cadeau que l'amour, c'est de sentir choisi chaque jour. 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

Le plus beau cadeau que l'amour offre, c'est de se sentir choisi chaque jour. 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

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Voyageant sentimental qui passe chaque soir. Il commence dimanche, hein? Il finit jeudi soir. 8h pour 10h. Hein? Mm-hmm. C'est 2h d'horloge. Avec nous, Collins Michel et puis Kimberly Charles.

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Mais on ne t'a jamais revu. On a tout fait pour que tu reviennes. Tu me parlais souvent d'un garçon de ton âge, des problèmes que tu avais à la maison. 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Elle attend et elle espère. Cindy, écoute-moi. Donne-leur de tes nouvelles. Écris-nous, téléphone-nous et reviens. Reviens nous voir un jour.

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4: C'est un privilège pour nous chaque fois. Nous avons une opportunité pour nous participer dans le travail de Dieu. Parce que les gens qui passent tout le temps, des temps gaspillés, on va régler. Fait tout le temps, il a voyagé, monté, descendu, a compté corps, brûlé machine. Mais finalement, quand ils sont arrivés au soir de la vie, il n'y a pas rien. Au soir de la vie. Pourquoi tout le monde l'a comme ça, la vie, il y a un triangle là-dedans, c'est matin, midi, soir. Matin, belle bagaille, comme une fleur. Midi, soleil là chaud. L'éclat du soleil paraît beaucoup plus chaud. Mais au soir, Gon auteur qui a chanté un cantique, il a expliqué le soir de la vie. Et tu as chanté un cantique ça à 315 qui dit Dors bien aimé, ton œuvre est terminée. Voici pour toi le soir de la journée du grand repos.

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0: Pensez à Dieu.
1: La paix, bon Dieu, avec. 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Ça m'a ajouté, moi, ma soeur. Posé, âme, c'est un peu vaste. Mais que posé. Dans 2 Chroniques, chapitre 20, verset 12, la déclaration de Josaphat. Josaphat a 3 grandes armées qui ont approché sous lui. Les Ammonites, les Moabites, les habitants de la montagne de Seir. Une multitude font quoi? Approcher sous Josaphat. Josaphat a un cœur posé. Josaphat a un cœur posé, il n'a pas été branlé. On vient dire à Josaphat qu'une multitude s'est approchée pour lui faire la guerre. Josaphat a tellement un cœur posé, il réunit Judas et il demande pour venir chanter les louanges de Dieu. Il t'a affolé. C'est le roi, il a armé. Il a passé soldat en revue. Mais quelle posée. Et ça, nous voulons prescrire à soi. 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Je suis un paraître soumis. Mais je suis inculqué à tout un chacun. 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Et ce n'est pas peur poser, même dit qu'est-ce que poser moi-même dans la soirée pas maintenant. Pour ça me dit ça, l'homme en Christ. On va gagner qu'à bouleverser ou qu'à réciter le psaume 46. C'est pourquoi nous sommes sans crainte. Quand la terre est bouleversée, et que les montagnes chancellent au cœur des mers. Quand les flots de la mer mugissent, écument, se soulèvent jusqu'à faire trembler les montagnes, il est une fleur dans les coins réjouissent la cité de Dieu, le sanctuaire de l'humeur très haut. Nous venons à soir, Josaphat, le modèle de la paix, le modèle de la tranquillité, le modèle d'un homme qui s'est fixé les yeux sur le maître et sur son merveilleux regard. On veut dire à Josaphat qu'une multitude s'avance contre lui. Voilà la réflexion de Josaphat dans 2 Chroniques, chapitre 20, verset 12. Josaphat déclare: « Oh notre Dieu, n'exerceras-tu pas tes jugements sur eux, car nous sommes sans force devant cette multitude qui s'avance contre nous. Nous ne savons que faire, mais nos yeux sont sur toi. » Mais bien aimé dans le Seigneur, on nous dit ça en passant. Au travers de l'histoire de l'humanité, tout le monde qui a marché avec bon Dieu, surtout l'idée qui a marché avec bon Dieu, pas de jambe tranquille. Il y a toujours un bouleversement, il y a toujours un tracas, parce que la terre allergie à tout le monde droit. Côté à Baïmagou, il y a un fauteuil pour le chita. Mais homme droit là, il va avoir place. Côté raqueteur, a fêté pour raqueter pareil. Mais homme droit là, il y a toujours une conspiration. Il y a toujours un soulèvement. Et à ce moment-là, liberté, pour me citer 4 serviteurs de Dieu qui frappaient par des soulèvements, qui frappaient par des révoltes, qui frappaient par des moments de représailles. Il y a 4 serviteurs de l'homme là. Combien de serviteurs m'apprennent? Nous apprenons Daniel. Nous apprenons Daniel. Nous apprenons Josaphat en dernier. Mais qui apprend Daniel? Il a commencé à marquer Daniel. Depuis que Daniel te dit pas besoin de manger, reste-toi. Il y a un excellent fiat de vous dire, mon cher, c'est Kawa, on va là, papa. Au contraire, même, on va admis à sa table, autour de sa table. Et puis il apprend un fiat. Vous voyez qu'il y a un qui sont fiers pour la palais nationale. Mais sans dignité, il va sembler rien. Il y en a qui va sembler rien même, non? Son côté, il voit les cafés, semble pas, mais lui-même, en lui-même, il va sembler rien. C'est là, il dit, je ne sais pas, là, au contraire, le gouvernement a invité nous là. C'est qu'on l'a, le président Aristide, et puis il a invité tout le passé à le parler. Pourquoi pas un Dieu, n'est-ce pas? Sans dignité, n'est-ce pas, semble rien. N'est-ce pas, tu as le chita avec Aristide, n'est pas le national. N'est-ce pas, tout, n'est-ce pas, tout d'ailleurs. Mais comme l'église n'a pas de monde, il n'y a pas de peuple instruit. Il y a le peuple a toujours amen, frappé main. Il y a le peuple a éduqué. Je veux le peuple a éduqué. Et qui pêche ça qui a fait grimace devant le peuple là. On dit, dimanche matin, on a venu pour venir faire que le peuple a dit, non, pas besoin de vous. Et nous mettons à la caille, nous, à l'écoute, nous allons, nous sommes chefs, nous revolver, nous l'état, nous magistrats, pas entre l'église, s'il vous plaît. Moi, je travaille pour ça, nous-mêmes. Moi, je travaille pour ça, oui. Moi, je donne des gars qui réveillent, oh, nous sommes réveillés, parce que je réveille. Je n'ai aucun réveil, moi-même. Je m'a prêché la révolution chrétienne. Aucun réveil. Si vous entendez du réveil, pas maintenant. Mais moi, j'ai prêché la révolution chrétienne. Pour que le chrétien soit capable de dignité, pour que le chrétien ne dise pas amen pour tout le bagage, c'est pour le dire amen, l'elle certifier ça vous dit. C'est pour le dire amen, l'elle comprendre ça qu'a dégagé là, et puis payer ça qu'a dégagé là, donc tribut d'approbation, et puis il dit ah, amen. Je suis dans l'église. Et puis, on passe à approcher. Et puis, on frère que le frère Pierre-Paul. J'ai d'amen, j'ai d'amen. On dit frère Pierre-Paul, prends ça. Prends ça. Prends ça, et puis, renaît tout. Et puis, chita dans le service là. Parce que, amen, je répète trop souvent. Et je ne comprends pas moi-même. Et puis, pendant que je fais renaît, je temporise, je fais le fort chita pour le tranquilliser. C'est alors que je dis, bonjour, je ne connais pas la suivre. Il dit amen dans son forme de répétition. Mais pas en raison d'approbation. Non. Amen, répétition, mon ami amen, il amène tout. Et c'est là l'évangile est arrivé. Là. Il y a un degré ça. Oui, l'évangile est arrivé. Mon dit amen pour toute bagaille. Et nous tellement dit amen pour toute bagaille, que le prédicateur même qui force mon ami amen. Mais on amène là. Oui. Qu'est-ce qu'il amène? Et qui prédicateur qui parle à prier, c'est lui qui a fait demander amen. On ne peut pas forcer mon ami à prouver son dia. Bon, c'est possible, pas comprendre. Ou pas capable de demander mon amen, ou pas capable d'aller grenade amen. Prédicateur a besoin d'aller recycler. Tout prédicateur a fait mon amen, a forcé mon amen, il m'a donné un recyclage, il m'a donné une nouvelle conception de Dieu, il n'a pas besoin de faire mon amen sans le pas vouloir dire. Moi, je n'ai pas besoin de quelqu'un qui dit amen. Mais les mots de côté qui font mal, là, on a dit, why? Eh bien, mes bien-aimés, dans le Seigneur, Daniel arrive à Babylone à toute dignité. Serviteur de Dieu, là pour serviteur de Dieu, tout bon vrai, dans toute l'acception du thème. C'est une grosse pièce, oui. Leur serviteur de Dieu, c'est pas chemise d'un faux serviteur, non? Leur serviteur de Dieu, c'est pas vieux col, pendu, ou serviteur en nature. Même le balagan y est sous, mais on toujours serviteur de Dieu. Serviteur de Dieu, pour une décoration, mais son na, nature. Quelqu'un qui s'habite de Dieu, c'est veste à faire le serviteur de Dieu. Mais si son vieux veste à ranger Paul pour faire le serviteur de Dieu, je retire. Et puis je mets en chemise. Tu vois, soit là, même mon belle chemise, là, ouais. Si c'est Ali même qui ranger Paul pour faire le serviteur de Dieu, tu allais me retirer tout net. Tu allais me retirer ni Paul là, ni chemise là, et puis je suis en maillot. Parce que le serviteur de Dieu, son acte, son acte dégagé en down. Le serviteur de Dieu, ils sont pièces liées. Ce n'est pas contre de l'école là qui fait ça, non, mais c'est relation avec mon Dieu. On a prêché semaine dernière dans Radio Lumière, et puis on a prêché l'évangile là, dans la dimension de l'évangile là, et puis on doit rien dans le séminaire biblique Boudon, tendez l'évangile ça, et puis des matins, je suis en droit à toute madame. Je suis serviteur, mon cher, je suis en train de avec appétit dans Radio Lumière, je suis senti l'évangile ça pas dans le livre, pas dans le cahier, et l'évangile ça le sorti, et droit du trône de la grâce. Nous avons une promotion en sortant de la graduer dans le mois de devant pour commencer à semer ces masses devant ça. On doit être honnête. Depuis que je finis de dire ça, nous sentons l'évangile à prendre l'autre niveau. Pendant que nous avons repoussé, pendant que nous avons révolté contre lui, il a fait entrer dans le séminaire. Il a fait entrer avec la promotion. Et nous devons réunir tous les quatre promotions de la première année, deuxième année, troisième année, quatrième année pour graduer là, le 13 mai. Au côté de l'imandem, pour la graduation, nous devons pas ici. Mais pendant, j'ai demandé mal campé, je me garder calendrier, moi m'a voyagé, m'a dehors pour 6 semaines, et il proposait 25 mai, pour venir samedi 25 mai. 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Et puis je me garder calendrier, me planifier, et puis je me retire 25 là, je dis parce que je suis venu dans le séminaire. Et pendant là-bas, je m'arrange. Je bon programme pendant m'a fait deux jours dans l'église et puis je dis comme ça, je t'ai capable semaine, je dis moi regrette infiniment parce que j'ai un rendez-vous. J'ai un rendez-vous dans Boudon, Haïti droite. Aucun pays étranger. C'est bénédiction pas dans retraite étranger, non? C'est dans bon Dieu Carole. Il y a qui t'a dit va pas venir dans pays étranger. Et si l'aime l'église là, et quoi diacona vient dit nous inviter faire semaine avec nous, non? Mais non. 25 mai Haïti droite dans séminaire Boudon. Eh bien, moi, je suis venu depuis le 22. Je suis depuis le 22. Et même 22, je suis venu me les doigts. Je me dis, montrer, oui, il dit, oh, ça veut dire, oui, ok, gloire à Dieu. Et bien, samedi matin, à 9h. Et puis, je me dis, monsieur, je suis machine, dis-moi qui bon, bonne direction pour me venir. J'ai dit, viens compétent, moi, bon, commissariat, canapé vert. Et puis, on a 10 minutes de séminaire. Je me dis, bon, commissariat, canapé vert. Et puis, moi, je dois apparaître dans le Jeep. Et dans le Jeep tout pelli. Et puis, il vient chercher, et puis, il me suit. Nous machine avec chauffeur, mais bien en forme. Et puis, nous venons dans le séminaire. Il est nous fait pour elle. Mon Dieu grand. On a souhaité pour un serviteur de Dieu. On a souhaité pour un servant de Dieu. Ce n'est pas de nom, mais réel. Et leur serviteur de Dieu, ce servant de Dieu, regardez, où dormir quand on couche, ou supervisé par le regard de Dieu. Bon Dieu qu'on côtoyer, bon Dieu qu'on dans qui caurété, bon Dieu qu'on comment vivre, bon Dieu qu'on côtoyer qui traitement au baou. Même Jean le dit dans le psaume 139. Il dit oui, loin de ton esprit, ou fierai, loin de ta face. Si je prends les ailes de l'aurore et que j'habite à l'extrémité de la mer, là aussi ta main me conduira et ta droite me saisira. Nous devons comprendre la différence qui existait entre le monde qui vient de l'église avec le monde qui fait profession de servir Dieu. Et pour le mécanisme d'un serviteur, il fait profession de servir Dieu. Première réaction de faire, il renonce à tête. C'est dans l'évangile, c'est dans Matthieu chapitre 16, verset 24. Il dit, si quelqu'un veut me suivre, qu'il renonce à lui-même. Qu'il se charge de sa croix et qu'il me suive. Pour vous servir mon Dieu, il faut oublier qui j'en relais. Pour servir mon Dieu, il faut oublier qui classe pour te faire l'école. C'est bon Dieu qui est pour le remanier, bon Dieu qui est pour le moulin, bon Dieu qui est pour le passer dans la forme, bon Dieu qui est pour le passer dans le moule, pour qu'il soit selon Dieu. Ou bien selon la société, mais pas selon Dieu. Ou bien selon le courant marital, ou selon le courant parental, ou mais pas selon Dieu. Et pour faire la volonté de Dieu, il a fallu de renoncer à soi. Oublier qui j'en relais. Même Jean-Christ a dit, je te suivrai sans me plaindre en m'appuyant sur toi. Et là, je suis arrivé dans le séminaire, je suis tellement troublé. Pour moi, mon Dieu, je suis juste là avec moi, dans le séminaire. L'église de Dieu, pour donc, qui a dégagé étudiant, qui le 13 mai, là, pour défiler la torche, yo, et que moi-même, dans le courant de l'évangile, ça que je prends droit devant le trône de la grâce, je vais passer dans le séminaire, et puis pour mettre la femme à entrer dans le séminaire, à parler à l'étudiant, étudiant troublé, il a crié, réel dans le séminaire, devant l'évangile, ça. L'évangile saute justement devant le trône de la grâce. Il y a chitate à blahi. Regardez, il y a plusieurs étudiants qui viennent allier avec eux, viennent tendre l'évangile ça. On te présente le sujet ça, la prière et les démarches face à la volonté de Dieu. Et il me dit, les mouvements dans le message là, c'est parce que pour que ça journée ça, pas filmé en mémoire. Il n'y a pas que bon Dieu fait dans la vie. C'est quelque chose de marquant. Il y a des moments passés devant mon Dieu, devant le trône de la grâce, en communion, en connexion, en contact. Il y a des moments ça pas évanoui comme de la fumée, mais qu'elle retient en mémoire. Et depuis même là, je me dis ça, moi, on doit me lever. Il y a une caméra, elle prend une machine, elle a filmé. Oui, juste ça, 25 mai, à 9h du matin. 25 avril, merci. Et je dois filmer. Qui te bon grâce tout pour me capable insérer jour ça. Il y a deux gros jours dans la vie. Le 6 octobre 1968, on dimanche soir. C'est le jour de conversion. Il y a 41 ans de conversion. Le 25 mai à 11h du matin, on était dans les eaux du baptême. On était plongé, ça fait 40 ans. Et pourquoi pas 25 avril à 9h du matin. Sont leur table, leur niveau. Je l'ai invité mal prêcher dans une graduation dans Delma 28. Je connais Nazon. L'église de Dieu de la Pentecôte, c'est ça. Et ça a été 16 étudiants qui ont gradué. Chita sous tribune de Neo en jaune et blanc. Et puis moi, le messager de circonstances. Nous chita en assemblée avec un surintendant de la mission. Et pendant nous chita, et puis nous dit, monsieur, on va le lever là. Il dit, quand on va aller. Il dit, bon, messager dans le programme. Oh, messager dans le programme, qui va? Il est ouvert, fait la loi. Évangéliste, là, le messager de circonstances. Les doyens viennent chercher, le président de mission viennent chercher, pour le monter sous chair. Juste sois ça. Le monde invisible est branlé. Il n'y a pas de bon Dieu à faire. Si vous parlez pour le bon Dieu, il y a des grâces que Dieu fait dans la vie. Si vous parlez pour le bon Dieu, pour bon Dieu aide pour tes grâces. Au cas où, vous pouvez vous dire, il n'y a pas de bon Dieu fait pour vous-même. Il n'y a pas de semblant, non? Il fait de la manifestation de sa toute puissance. Il n'y a pas de bon Dieu fait pour vous-même. Il prête au dol pour aider au poté. Il prête au tête. L'invitez-moi comme messager de circonstance dans nos graduations, que moi-même pas de graduer. Le monde est visible, fixe. Et juste soit ça, si mon Dieu pas avec moi, machine dans l'anneau vert que m'y a, il chavire, c'est pas fenêtre, m'a dit. Comme je suis dans l'évangile, il a fait divine camper, assister comme curieux, comme figurant, je vous garantis, je vais faire l'évangile pour la persécution va commencer. Vous venez de l'église, bénévole, fait des blagues. Même pas approcher, on parle à Zambou, expliquer. Il y a mon qui vient là, il fait chita là. Mais il n'est pas entré en profondeur. Et Dieu a même demandé pour entrer en profond, en profondeur, pour qu'on ait la dimension de Dieu. Il y a nous là, pendant nous chita là, on a mis les dans la cellule, on a le par sans respect pour mon Dieu. Pour y aller dans un oreille. Oui, oui, allô. Carré. Ou pas qu'on est l'ordre devant mon Dieu, personne ne va nous aller. Ou pas qu'on est l'ordre occupé avec mon Dieu, il y a du fait après la caillou. Ou pas qu'on va quitter l'église à voir la caillou. Ou pas qu'on ça? Ou pas qu'on dimension à chaque bon Dieu ça? Même si du fait prend la caillou, on a présence mon Dieu. Quelqu'un l'a consumé. Parce que dans Dieu omniprésent, il est présent tout lié. Il est pour nous quitter tout le bagaille, mais mon Dieu, pour nous suspendre pour le bagaille sous contre nous. Si tu es dans la présence de mon Dieu, on s'en met à 10 soirs, pas dans pile. Et quelquefois, quand on a besoin de graines de parole pour faire route là, le diable a mis ton cavalier beaucoup de temps, il faut pas dans pile pour distraire, pour les graines de parole pour la tombe pour attendre. Mais bien aimé dans le Seigneur, regardez, juste soit ça, toute la pique de gueule est tombée net. Et il m'entrait la caille, moi, chaussette. Dans soulier à la main, veste blaille sous bras, qui a terre la boue, l'eau. Il y a des dimensions de mon Dieu, il y a des routes de mon Dieu à faveur. Comme vous-même, vous venez dans le genou, vous marchez dans la prière, des délivrances, soulagement. Après, vous dites délivrance, vous ne pouvez pas rendre élève à l'école de Dieu. Vous ne pouvez pas rendre monde qui a pris formation de Dieu. Vous ne pouvez pas rendre monde que mon Dieu qui a mis pour aller loin. Et une question, si vous avez besoin de répondre, qui questionne, est-ce que vous avez juste qui bord? On dit va avec. Ou t'es au pied de la montagne, c'est vrai. Mais est-ce qu'on a une endurance? Est-ce qu'on a une capacité pour gravir jusqu'au sommet? Nous semblons bagaille. Et là, je finis de prêcher dans Delma 28 là. Je pense que c'est son dernière dimension. Et là, je regarde 16 étudiants à graduer. Et moi, messager de circonstance, je regarde le lauréat, je regarde le premier lauréat, le deuxième lauréat qui a fait discours. Et puis, je prends la parole après eux. C'est un gros bagaille pour moi. Et pourtant, mon Dieu, il y a l'autre bagaille encore en plus. C'est ça que j'ai fait. J'étais New Jersey, sur Stanford. J'ai pris un réveil dans l'église, pasteur Jacques A. François Bab. Et puis, j'ai désigné comme messager de circonstance, donc graduation, pour les 40 étudiants qui ont gradué. Et j'ai dit, il désigne comme messager de circonstance. J'ai tellement saisi les sujets. C'est moi seulement qui ai une misère à verser sur moi. Tout n'est que bachelier, au vestiaire, n'est que surintendant,

te répondre, mon Dieu, pour me dire moi-même, Seigneur, ce n'est pas soulagement que je cherche dans ma vie. Même je servir. Je me fais une réponse à ça. Et puis je dis, allez dans tous les côtés, pour les jeunes, pour les vers de nuit, déployer, oui, bon, message ça. Ce n'est pas délivrance que je cherche dans ma vie, Seigneur, mais c'est servir que je servir. Premier côté, je me cherche dans ça, je me cherche le bonnet, le croix de bouquet. Le diable est tellement mauvais. Un pick-up de ya, quoi chaf la rage. Si vous voulez faire l'évangile, quand on retient, on va mettre au dehors. Si vous voulez faire l'évangile, vous allez dans la cuisine. Pourquoi vous voulez faire l'évangile pour ne pas frapper par des gros attaques du prince du royaume des ténèbres? Comme son bénévole, là, vous voyez, font venir l'église, une convention chaque année, son rendez-vous chaque année, même bon garantie à soi, à partir de ce soir, pour détermination, pour servir mon Dieu. Pour essayer de diable là-bas, vous croyez dans nous. Nous-mêmes, quand j'ai l'évangile là, Vatican attaque, nous joignent. Vous pouvez donner ça. Et Joseph a dit, oh notre Dieu, n'exerceras-tu pas tes jugements sur eux? Nous sommes sans force devant cette multitude qui s'avance contre nous. Nous ne savons que faire, mais nos yeux sont sur eux. Nous prenons parmi les serviteurs de Dieu, nous prenons Daniel. Et puis Daniel dit, pas besoin de rester. Tout le monde qui est là, je sentis Daniel son nègre à part. Et nègre ça, son nègre pour abattre, son nègre pour teke pied, son nègre pour blâmer sous face. Et depuis là, nègre a fait combinaison. Puis la combinaison fait, vous levez le roi d'Arie sans dignité. Vous classez d'Arie dans les rangs des dieux. Mais toute déification ça vous fait, c'est de Daniel. Oui. Et vous connaissez Daniel, serviteur de Dieu. Adore le Dieu qu'on adore en esprit en vérité. Daniel pas fléchi devant humain, devant être humain. Qui a gon tête fait mal, qui a gon mal au pied, qui a gon grippe, qui a gon stroke, un ACV. Il va fléchi devant monde qui a fait un accident cérébrovasculaire. Et l'homme n'est fragile, l'homme n'est rien du tout, l'homme une poignée de poussière. Mais tout arrangement il a fait là, il y a derrière Daniel. Et une délégation à côté, il dit roi Darius, vie éternelle. D'après autorité ou d'après pouvoir, d'après potentialité ou pas humain encore, qu'on y a au Dieu. Ou à content. Vous connaissez l'homme humain, élévation. Il y a un exemple de bishop, il va répondre. Et quelquefois même frère, il va y. On a un bishop là, il va même frère. C'est fraternité, il est folle, profond. Il y a un grade, même converti ou pas converti. Eh bien, Darius sera les plumes ni. Signé décret. Il y a les anneaux, le bac dans le droit, il signe décret. C'est le bel. Désormais, on adore Darius dans les rangs des dieux. Darius pas homme encore. Darius pas le pipi encore. Qu'on a le dieu. Et Dieu va être toilette, Dieu va être latrine. Et Dieu est lié. Son esprit lié. Dieu va manger, Dieu va battre bouche, Dieu va être dents. Darius qu'on a lui ne pas, il va venir pas homme encore qu'on a le Dieu. Il y a l'ordre Dieu au-dessus de toute loi physique, loi humaine. Où on Dieu, il a entré dans mis ça, ça pas bien n'importe. C'est Dieu. Il est au-dessus, il a toute puissance. Il va besoin de clé cadenas pour entrer dans chambre parce que c'est Dieu. Mais côté n'est que levé Darius. Tout n'est fléchi. J'ai l'impression à Babylone, depuis que fin levé Darius dans les rangs de Dieu, dans tout coin de Babylone, c'est statue Darius. Il a divinisé lui. Je ne sais pas si l'homme aime ça. Le statue ça. Jusqu'à terre. Il y a un chadrach, mais chaque abet négo, dans la statue de Nebuchadnezzar. Eh bien, tout n'est pas fléchi. Pendant tout n'est pas fléchi, il y a mené une enquête. Il y a mené une investigation. Pour ce dossier, ça va être contrevenant. Et dans l'investigation, on a monté des sons. Pour ne pas être derrière là, il y a eu le bol à Kaeli. Et mon cher, il y a eu un nous, il y a cherché. Et dans Daniel, chapitre 6, verset 10, il dit lorsque Daniel sut que le décret était écrit, il se retira dans sa maison où les fenêtres de la chambre supérieure sont ouvertes dans la direction de Jérusalem. Trois fois le jour, il se mettait à genoux. Il faisait la prière comme il le faisait auparavant.

connaît qui ça. Il vient Daniel n'a pas adoré le Dieu tout-puissant, l'Éternel des armées, le roi qui domine, le roi et le souverain de l'univers. Venez Guillaume, par contre, si vous avez un appareil récepté dans l'air, enregistré, puis à l'époque de Barwa, vous avez ces métiers, vous avez ces suivis rapportés, vous avez un col, vous avez passé dans une grosse machine, vous avez une grosse machine, vous avez roulé, c'est payé, parce que vous avez bon suivi rapporté. Venez dit Darius, est-ce qu'on peut écrire un décret ou sceller les lois pour elle, et dans l'espace de 30 jours, n'importe qui adoré, quelques dieux, et abjeté de la force union, on a dit certainement la chose. Réel. Mais il dit Daniel, l'un des captifs de Jérusalem. Mais il se mettait à genoux. Il faisait ses prières au Dieu Tout-Puissant. Et on attend des bagages ça. Il va te conseiller de Daniel. Le texte nous dit dans Daniel 6, le roi s'efforça de les délivrer jusqu'au coucher du soleil. Ils n'ont pas pu. Il y a un grenade, on met tout là-dedans. C'est seulement Dieu qui a mis tout. Il est waouh, ouais, toutes les démarches qu'il fait, il va faire fouiller pour Daniel. On ça a dit. Parce que, waouh, mettez trop en jeu pour la délivrance de Daniel. Mais pas capable parce qu'il est venu avec constitution même. Il dit, waouh, selon la loi des Perses et des Mèdes, la déclaration du roi reste changée. Puisqu'on t'a écrit, puisqu'on t'a scellé, puisqu'on t'a prouvé que tout le qui va adorer dans l'espace de 30 jours dans la force au lion, Daniel passible pour le jeter dans la force au lion, pour le passer la nuit parmi les bêtes sauvages. Il a dit Daniel, puisse ton Dieu, que tu sais avec persévérance, te délivrer de la griffe des lions. Mon dernier est bon Dieu, oui, Daniel. Mais ce jeune garçon musicien, mon cas foi privé, seul bon Dieu qui a mis au dehors. Ogla va mettre au dehors, saxophone va mettre au dehors, tambourine, si pas en relation avec bon Dieu, ou style bloqué, oui. Malgré toujours une église, toujours une caisse là, toujours à battre le tambour. Mais c'est relation, c'est intimité, c'est rapport avec Dieu qui peut aider. Ce n'est pas seulement battre le tambour, non, mais passer des heures en prière. Surtout leurs jeunes garçons comme ça. Il n'y a pas voulu les jeunes eux-mêmes. Ils ont une potentialité, ils ont une valeur. Ils ont une sale ta fait pour annuler nous tous. Ils ont une fille, pour ne pas venir sous chien encore, enceinte en fille. Ménage, m'embaucher, et pour pas qu'il vienne sous chien encore. Parce que le diable lui-même, mission c'est piétiner nous, mission c'est teker pied nous, mission c'est blind sous face. Ça fait, nous avons une conférence Boston, la différence qui existait entre un artiste évangélique et un musicien chrétien. Et la conférence a été dirigée jusque tard dans la nuit. Les artistes évangéliques là, ils n'ont pas une trop grande relation avec mon Dieu. Mais musicien chrétien, l'habitué, écouter harmonie angélique. Ou est-ce qu'on peut le musicien chrétien, inspiration, yo divine. Mais artiste évangélique là, qui s'allie, là, vraiment, c'est fatra, à terre, pour venir l'église là. Il y a des coups de guitare dans l'église, c'est dans un bal où tu es content d'elle. Mais un artiste évangélique qui a baillé. Il y a des gens qui quittent le monde là. Ils quittent coups de guitare, ça arrive loin, mais ils ne peuvent pas espérer. Il y a un coup de guitare à l'église là. Et dans le bal, il est convenu. Mais puisque son artiste évangélique qui sont chers, l'objet vient même King Kong. Il est convenu dans le bal là, malgré l'église, il est de même King Kong. Ça veut dire que nous avons besoin de provision de Dieu. Pendant que les musiciens sont chers à la joie, c'est pour la Bible tout près. Et les musiciens ont joué comme ça, ils ont fait mon volet, mon danser, mon vie passe examen, mon vie demande chaque nez côte bibou. C'est l'arrivé dans mon message, adoration, louange, ok, qu'on a corps transporté vers Dieu, qu'on est obligé de déposer un instrument physique là, pour prendre un instrument spirituel là, à Bible nous-mêmes, pour nous tendre, quand il a prêché. Ça fait un moment où on va ouvrir la Bible, là, ouvrir la Bible, faire l'écriture là, il y a une grosse Bible en dame. Ça a du fait qu'à prendre, il a brûlé, pas il est capable de grainer. Mais Bible ça, hein, il va pas brûler. C'est Dieu qui investit là-dedans. Eh bien, mes frères, mes bien-aimés dans le Seigneur, Daniel, tu es arrivé dans un degré. Il va te prier pour ne pas tomber dans la force, non? Il prie, il va chercher accompagnement. Il prie, il va chercher. Est-ce que mon Dieu admet? Eh bien, l'un étudier Daniel, face à mon Dieu là, Dieu a voulu que Daniel passe à la nuit dans la fosse. Et les combinaisons n'est grand pour vous. Je vais mettre mon Dieu était bras croisés.
c'est pas feu vert, il va méchant, non? Il y a la volonté de Dieu. De la situation de Daniel, où vient la prière de Daniel, où vient les démarches du roi, et où vient la volonté de Dieu, et où vient le rendez-vous de Dieu à Daniel. L'homme prend la prière de Daniel, il va intimider. Il fait prière trois fois le jour comme il le faisait auparavant. L'homme prend les démarches du roi, et le roi fait tout ça le capable. Parce que quand ça lion au fait déjà, dans force lion, ça n'est pas des os têtes. 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Il y a les pales pour l'agir. Ce n'est pas aucun prière qui va le faire forcer à agir. 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Mon Dieu, qu'on qui l'est pour l'intervenir. 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Après mon Dieu, c'est le néant. Après mon Dieu, c'est le vide. 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
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Parce qu'il dit, dans Isaïe 54, toute âme forgée contre toi sera sans effet. Toute langue qui s'élève en justice contre toi, tu la condamneras. 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Si vous ne pouvez pas prendre précaution à vieux rêve sur TFA, la voie passe mal. Rêve là pas bon. Vous allez regarder toujours, vous allez entendre toujours. Venez approcher de Dieu. Venez vous mettre la vie. Non mais mon Dieu, et désormais, vous êtes servant de Dieu. Dépendez totalement du Dieu Tout-Puissant, du Roi des Rois, du Souverain de l'univers. Gloire à Jésus. 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Quand la terre est bouleversée et que les montagnes chancellent au cœur des mers. Quand les flots de la mer mûrent s'écument, se soulèvent jusqu'à faire trembler les montagnes. Est-ce que ces dames ça seulement qui ont difficulté? Et c'est dames seulement que l'ennemi a croisé. 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
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Vous créez vous-même un moyen de sauvetage. Il est une sainte guerre. Il est un combat divin entre le ciel et la terre, entre le mal et le bien, entre le ciel et la terre.

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0: s'il vous plaît.
1: Ok, super. Vous voulez quand
0: N'importe quel jour.
1: Mercredi, on vient, ça vous va? Ok, je peux avoir votre nom, s'il vous plaît.
0: Rodman.
1: Ok.
0: On se connaît pas. On s'est pas déjà vu quelque part.
1: J'ai l'impression.
0: Le visage me dit quelque chose.
1: Ouais, moi aussi.
0: Vous êtes la petite sœur à Clara.
1: Ah non, pas du tout.
0: Non?
1: Ah non, non.
0: Ça me dit quelque chose.
1: Ouais. Peut-être, hein. Vous étiez au lycée.
0: C'est bon.
1: Ah non, non plus.
0: Non. Et vous n'étiez pas à Cajou?
1: Non, non, vous avez travaillé dans l'esthétique, je sais pas, coiffure,
0: non,
1: ça,
0: non. Je suis.
1: Ah non. Et vous n'êtes pas habitué à ici?
0: Non, c'est la première fois. Ah. Mais votre visage me dit quelque chose.
1: Mais moi aussi, hein, c'est marrant.
0: C'est bizarre. Ben, vous tournez pas dans des films porno? Ah, c'est bon.

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1: Allô?
2: Oui.
1: Allô, chérie? C'est toi?
2: Oui, c'est moi.
1: Est-ce que je peux parler à ta mère?
2: Mais non, qu'est-ce que tu vas lui dire?
1: Non, il faut absolument que tu me la passes.
2: Attends.

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Vous avez la bouquet ou qu'est-ce que vous êtes ça? Et chargé?

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1: On avance de plus en plus, ils sont qui ça. On a compris quelque chose.
2: On a commencé.
1: C'est fait les filles ?
3: Oui. J'ai froid.
1: Mais on est obligé de vous déranger.
3: Oui, d'accord.
1: On fait un petit after après.
3: Ok, intéressant.
1: Vous êtes combien après ?
3: On est deux et après il y a mes amis qui arrivent.
1: Ok, bah, tu sais quoi, regarde, je te donne mon contact. Je t'envoie l'adresse, on fait un petit truc après. Voilà. Je t'envoie un message.
4: Super. Salut.

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Approchons-nous du Père, ouvrons nos cœurs et contemplons sa sainte face. Je voudrais t'inviter maintenant à te tenir.

choix de ton père. C'est ton créateur. Il est prêt à te remplir de sa vie. Sois sincère. Et viens maintenant, approche-toi. À ses pieds, humilie-toi. Il est prêt maintenant à te visiter. Parle-lui. De tout ton cœur, dis-lui simplement.

Les meilleurs instants de ma vie, Seigneur. Les meilleurs instants de ma vie, éternel. Je me réveille le matin, Seigneur. Je peux parler avec mes frères, je peux rigoler, je peux tout faire. Mais il y a un moment qui est meilleur. C'est dans ta présence, éternel Dieu. C'est quand je viens te parler, Seigneur. Quand je viens te dire des choses, Seigneur, que les mots ne peuvent pas exprimer. Quand je te parle, je te dis des choses que le langage humain ne peut pas comprendre. Les meilleurs instants de ma vie. J'aimerais rester tous les jours de ma vie dans ta présence. Il n'y a pas mieux que ça, Seigneur. Alléluia. Mon âme bénie.

Je viens devant toi, Seigneur, t'exprimer mes regrets, te demander, Seigneur, pardon, d'avoir lâché ta main, d'avoir perdu l'objectif. Viens, Seigneur, et reprends-moi. Viens, Seigneur, et guide mes pas.

Seigneur, je ne veux plus vivre dans la boue de ce monde où il n'existe que perversité et déception. Je veux t'appartenir entièrement, ô mon Dieu. Fais de moi un outil sanctifié, pur, sans tache pour ton œuvre. Je veux crier au monde entier que tu es Dieu. Seigneur, fais de moi un vase d'honneur.

Seigneur, je veux être un vase d'honneur dans ta maison. Utile pour toute œuvre bonne. Révéler ton grand amour, ta grâce et ta miséricorde. C'est pourquoi je te donne mon cœur. Je te donne mon âme. Je te donne mes biens, car tu m'as racheté à un grand prix. Tu as fait de moi ton enfant. Tu as fait de moi ton héritier. Et tu as réservé pour moi des choses excellentes, des choses grandes. Ouvre mes yeux pour voir cet amour si grand. Ouvre les yeux de mon cœur afin que je m'abandonne entièrement à toi. Afin que ma vie soit utile. Je t'aime, Seigneur. Je t'aime, Seigneur. Mon frère, ma sœur,

adoré l'éternel mon Dieu, mon roi, car tu es le véritable Dieu. Tu es celui-là même qui veille sur ma vie. Lorsque je dors, tu veilles sur mes nuits, et je vais t'adorer.

Alléluia. Je voudrais que tous nous ayons le regard fixé sur la croix de Jésus. Toi qui m'écoutes, et toi qui as foi en Jésus de Nazareth, lève les yeux simplement sur Jésus à la croix à Golgotha. Certainement, quand il a baissé la tête et qu'il soupira, avant cela il a dit, tout est accompli. Ça veut dire quoi? Ça veut dire que la situation que tu traverses, elle est accomplie et la solution existe depuis 2000 ans. Je voudrais que tu dises avec moi que tu l'as vu et qu'il t'a dit que tu es sauvé.

Certainement, cet homme, ce centurion romain, ce soldat romain qui était au pied de la croix, quand il leva les yeux et la vu toute la circonstance autour de lui, il dit certainement, cet homme était le fils de Dieu. Il fut sauvé. Et je crois pour ma part qu'il peut sauver ma vie.

nous avons été sauvés par le sang de celui qui a porté la croix pour nous. Il s'appelle Jésus de Nazareth. Oh, et je veux me prosterner devant lui et lui rendre gloire, chanter sa gloire. Alléluia.

espoir. Écoute mon frère, quelle que soit la longueur de la nuit, le jour parviendra à se lever. C'est dur, mais un jour tu chanteras Gloria, parce que Jésus-Christ de Nazareth est mort pour toi.

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1: Confessela s'il te plaît
0: Moi je vivrai
1: Alléluia
0: Et je raconterai Les œuvres du Seigneur Oh Tu ne mourras pas Non, non, non, non, non Oui Tu vivras
1: Et tu raconteras
0: Tu raconteras
1: Les merveilles

racine de ta main. Je me prosterne à tes pieds, Jésus. La Bible dit que tu es la vie. La Bible dit encore que si je suis accroché à toi, ma vie changera. Elle prendra un nouveau coup. Je serai prospère.

car tout est accompli. Il changera ton cœur, il te donnera de l'espoir.

vie sera transformée. Tu me délivreras. Et je chanterai ton nom. Et je te glorifierai. Car dans ma vie, tout dépend de ta volonté. Et rien, rien ne pourra résister à ta volonté.

Oh Seigneur, tout dépend de ta volonté. Merci pour ta grâce. Merci pour ta bénédiction. Oh Seigneur, toi qui as enfanté, toi qui as été enfanté avant que la terre ne soit, toi qui as été enfanté avant que les cieux ne soient. Oh, toi qui as fait le vent, toi qui as fait le souffle de la vie. Oh Jésus, sois béni.

0: Tu es tout puissant. Tu es le tout puissant. La grandeur, la force et la magnificence à celui qui est drapé de majesté. Laisse tomber sur nous la plénitude de ta gloire. Fidèle du Seigneur, il est le nom de ton Dieu, maintenant. Tu recevras de notre Dieu une puissance telle à la Pentecôte. Tu seras inondé de tout ton corps.
1: Que tes vives eaux inondent mon âme.
0: Oui.
1: Que ton Saint-Esprit vienne et prenne le contrôle. Chaque situation qui trouble mes pensées.

Oh, Seigneur, sois béni, Dieu. Maintenant et à jamais. Sois béni, ô Père. Merci pour la puissance que tu déploies. Merci pour ta grâce. Merci pour ta magnificence.

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4: Auditeur, auditrice radio, mais comment la situation t'en présente la Caraïbe Black sous Atlantique là pour aujourd'hui lundi qui c'est 31 août 2026. Nous avons 38e en tropical saison qui pote gros tonton la pli mélangé à bon coup de l'orage, à gros coup de vent. Eh bien, côté qui pourrait affecter en plus pour après-midi à Kassoya, c'est sud, sud-est, Grandens, Nip, Centre-Ouest, la Tibonite. Et entre-temps, activité la pli ou après poursuivre. Pour mardi après-midi, dans le département Grand Nord, dans le Grand Nord, nous disons Nord, Nord-Est, Nord-Ouest avec Centre. Et gagner tout Port-au-Prince qui a poursuivi l'activité la pluie à bon qui coûte l'orage. Pour la mer, c'est précaution côte nord, golfe Lagunave à côte sud par rapport à vent cap soufflé jusqu'à 25 nœuds. Hauteur vague de cap élevé à 8 pieds, la mer à cap mauvais. Par rapport ensemble avec et vigilance jaune UHM en coordination avec direction générale protection civile mettez le bon côté secrétariat permanent cap gérer risque à désastre et vigilance jaune gros 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Quantité la pli, nous capables d'arriver joindre, c'est 100 pour arriver 200 mm en 6 heures de temps, dans divers côtés qui exposés. Gros coup de vent, il y a sorti de 60 pour arriver 80 km/h, sous en bas, gros coup de l'orage tout. Abgon akalmi mardi matin pour activité la pli reprendre mardi après-midi sous pifo côté dans pays a dans grand nord nord nord-est nord-ouest centre la Tibonite nord-ouest et ensuite capable gagner 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
1: 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Exactement, et moi salue et auditoire et émission ça. Mon cher, mon content, je dis, on ne va pas parler longtemps. Et vous me sentez parler ensemble avec nous. Moi, c'est hier, c'était dimanche, et depuis samedi, et dans la journée de gain, et les membres de la coalition, et qui se mettaient avec les forces de l'ordre, qui étaient rentrés au niveau Jean-Denis, pour écraser un muraille. 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Eh bien, force de l'audio et population en plus et la coalition, eh bien, ils ont décidé de craser et Mirai la Soubon. Les arrivés, effectivement, mon cher, c'était des bagages qui sont vraiment difficiles. Et pour craser. Malgré toute masse, matériel, pas de faire rien. Et monsieur ont descendu. Et ils ont commencé à craser avec toute masse. Maintenant, le premier jour-là, ils ont sorti, et pas de rien qui était fait, mais ma tête pour ça, parce que j'ai eu plus de difficultés. Et dans la soirée, j'ai gagné environ une dizaine de soldats et de Jean-Denis qui étaient arrêtés. Mais ça n'a pas suffi que M. Grand Gutio ait envahi zone-là et l'escale qui était arrêté. C'est comme ça, monsieur, de commencer à tirer gros calibre et monsieur coalition lui-même, je t'ai réplié parce qu'il n'y a pas dans un homme.
0: Et la police, est-ce que la police pas avec vous?
1: Et dans la journée, il y avait plusieurs chats et qui étaient là, environ 5 chats
0: okay.
1: Et qui étaient là. Et la police était là, mais il y avait 3 chats qui devaient sortir et vers les 2h de l'après-midi, il y avait 2 et vers les 4h30 et 5h. L'autre des chariots, eux-mêmes, ont été sortis. Et c'est qu'on s'en trouve en pile. L'autre soldat a quitté l'espace-là. Et vous me dites qu'il y a environ une dizaine de soldats qui étaient arrêtés. Et vers les 9h et 10h du soir, et M. Zanzi, qui a envahi la zone-là, vous avez mis 10 feux dans tout l'espace qui était arrêté, qui va combouler, dans le groupe Kaimaléo. Et mon cher.
0: Est-ce que ce passe ça ou pas de Gemoun, M. Michelson? Pas de Gemoun?
1: Non, normalement, Mabdou, Jean-Denis Bagué, il n'y a pas un espace habitable encore.
0: Ah, okay.
1: Et c'est seulement les grands groupes qui sont fonctionnels.
0: Okay.
1: Et au niveau Jean-Denis. Et pas vraiment Gemoun. Parce que tout le monde vit les lieux, et par rapport avec ça qui vient là. Eh bien, M. Yo, dans la soirée, et samedi pour arriver dimanche, hier, monsieur était en pile bagaille, l'autre bois est boulé. Et ça n'a pas été comme ça que monsieur coalition, yo, hier matin encore, il était retourné, il a fait un pile travail, et dans la question Mila, il a diminué considérablement par rapport à la personne de hier. Et je pense qu'il y a une diminution totale qui fait. Et bien, il était un petit bagaille pour le faire. Mais hier soir encore, et le fait que monsieur coalition n'a pas traité, et M. Grand Gutio a envahi l'espace-là et campé tout pont contre M. Coalition OTA, mon cher. Et il a tiré gros calibre. Et pour le jour, clairement, hier, M. Grand a tiré en pile derrière M. FRGO, un policier haïtien, et membre coalition. Pendant que vous avez crasé Mirala, il y a un pile coup de balle qui t'a fait. Pas, mon cher, l'idée, c'est de réfléchir en pile. pour te remettre qui me dit que c'est moi-même, moi j'ai déraillé pour l'instant.
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1: 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Et si c'est respecté, vous avez contre carré, vous avez dans la journée par rapport avec toute balle qui vous avez fait. Mais Mabdou, ça pour la population, il est toujours été dans le cadre de mascarade.
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1: 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Et monsieur coalition, par rapport avec l'argent, et la commission ou le comité qui a gagné, et qui a dit qu'il m'a parlé. Et stratégie de définir avec la police, il n'est pas respecté même à 0%, il n'est pas respecté. Et il a dit que si ça a été respecté, je pense qu'il y a une victime en pile dans les membres de Jean Grisio qui était présent, qui l'a tiré ensemble avec eux.
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1: 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Moi-même, présence moi était là, dans l'envahissement que M. Grand Ducot a fait avec M. Koko Atan Ratio. 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

0: 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Et nous battons un grand nombre. Nous faisons résistance environ 2 heures à 3 heures de temps. Nous battons cabreté. Ça veut dire qu'on manque de soldats et qui permet à ce que nous arrivions là avec Jean-Denis. 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Et si c'est pas dans le regarder après attaque là, mon cher Mardiou, nous allons perdre Jean-Denis et totalement. Et pour l'instant, je pense qu'il y a deux batailles qui définissent pour nous prendre Jean-Denis par n'importe quel moyen. Eh bien, nous mettons tout ensemble pour nous gonfler pour nous. Eh bien, pour nous reprendre le territoire. Et jusqu'à présent, nous avons confiance, nous avons forte croyance que même à 40% de nos croyants, Jean-Denis n'est pas devenu notre territoire perdu totalement.
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0: 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La stratégie de la bataille s'arrêtait comme notre discrétion. 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C'est trois personnes qui définissent le complot. 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
0: 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Je pense que c'est la localité habitable, et c'est là que ça a commencé. 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

Un peu plus tard, ce sera avec 3h30 et nous pourrons être capables de gagner et formation Borcelona. Donc, lui-même qui pourra être capable.

Ricky Camara, Rose Barclay, et donc on s'est même à l'invité terrain, sans oublier Maggie. 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

0: La le jouer avec Esmati Kache, mais Kamak Trivé, Abid Gen Fota. Est-ce qu'il y a une faute? Oui, il y a une faute.
1: Mais c'est lui pour bonne la vie.
0: Selon l'équipe Arsenal, là. Et il a fait faute. Sur Zolis, le 217 n'a pas quitté frappé. Kelly.

Et yon frappe qui était passé, loin des cages à départ, le dernier pas de la formation, à son via, n'a pas les lésions Suzuki, et n'a pas regardé frappe, Bukayo Saka. Mais qui pas de poté en hier, et c'est toujours un zéro partout entre eux. À son via, et Arsenal, ils ont la donnée chaque week-end. On croit pendant chaque journée, on dégage même plus dans la caille, bon côté à son tête défensive. Les invagas avec un petit Arsenal, là, qui a bon tête, un habit qui sorti. Et finalement, habit de l'Arsenal était une faute. Il a regardé le joueur Arsenal là, de référence. Et le joueur Arsenal qui était au sol, on a parlé de Camara, le dossard 8, oui, qui a bon tête, effectivement. Est-ce que c'est Lewis qui était en cabane? Oui, Lewis les amis, là, m'a mis au coucher. Et du même coup, il y a faute pour la formation londonienne d'Arsenal. Il va y avoir un coup franc qui pourra le raboter. Il a joué pratiquement 13 minutes de jeu, c'est toujours zéro but partout, mesdames, mesdemoiselles et messieurs. Et coup franc qui beauté, il a joué avec S. Rice. Et non, c'était Ben White, là où j'avais Saka, Kafresse, il mettait le retrait, danger pour Aston Villa, il mettait la frappe, et non! C'est Marseille ça, Kai Havertz, qui gaspille action, combinaison parfaite de la défense, et je dirais de l'attaque Arsenal, malheureusement. Il y a des joueurs qui entrent en deux camps, mais ballon lui-même, il est passé à côté. Il a pris rapidement avec Aston Villa, il met en avant. Et là, on est dans le remédiant, il joue avec. Et ce ça a parlé de McGinn, qui est capitaine, non. Et ballon qui récupère rapidement avec Arsenal, il gagne avec David Raya. Qui est chez mon défense, non. Il joue avec Mosquera, qui est capable de faire combien de joueurs. Et c'est ça qui fait même, il y a toujours une défense, non. On a parlé beaucoup d'Arsenal, il joue avec Kelly. Kelly qui est capable de mettre la droite, et ça le fait même, il joue avec Rice, il est capable de chercher un partenaire. Attention, Arsenal a réussi à combiner, mettez la gauche. Mais elle refusait, laissez à monter, la cherche mon nom, toi bagage en mime, n'a parlé de Captain Odegaard, qui cherche mon nom, yo joue avec Saka, il va la chercher un partenaire, yo joue avec Rice.

0: La jamima, Ben White, sa papa jamima. Nous te fait mieux pour Saka. Et là, nous te capable mettre équipe Aston Villa en danger. Nous te capable mettre bagaille dans main yo. C'est pour capable entrer des touches avec la formation Aston Villa. Attention, il met le ballon en avant.
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0: Yo mettez balance en retrait avec mon sira qui fait combinaison est avec.
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0: Que c'est Ben White, yo je là avec Skelly, bon côté à Sandy. Alors des préférences bon côté à Arsenal, yo mettez la défense avec Declan Rice.
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2: Voilà que il était une façade.
0: Regarde encore avec Captain Odegaard qui joue à l'été. Ballon ça qui était rentré dans pied Matikash. Et ballon ça qui était rentré dans pied Matikash. Et son corner pour la France d'Arsenal, les Londoniens. Et c'est pas le capable, il y a un corner. Corner pour la formation d'Arsenal. Et on regarde Declan Rice, le Real Madrid là, deux coups francs, deux goals. Allez, ça va le gain, dans la Ligue des Champions. Real Madrid non groupe. On dit la vie de Barren amène, même j'ai à Barcelone. Excusez-moi, nous allons jouer. Yeah. Oh, Arsenal a des références. Mettez ballon sa ville la caille. Attention, j'ai fait un zion, zion. On dégage Marc mieux. Deuxième vague en tête avec Matikash. Attention, Matikash qui vive. Mettez le 13 en milieu, ça le fait même. On a les camarades pour bagaille. Mettez ballon en retrait. Comment qui passe? Et qu'on a joué avec camarades. Et t'es bon direct, t'es gagné. Attention, ballon sa contre sorti encore nègre. Et n'a pas gardé les Russes.

côté et conjuré dans GA pour la formation et l'Arsenal Camara. Quand et formation Arsenal là, n'a pas gagné votre poté. Faute avec les fans.

Tu es dans la défense là avec et là tu es là avec monsieur Matikache et là qui savait la dit c'est une faute en selon donnier. C'est une faute en selon donnier. On a regardé Maguine et Ludo Sassette de la formation Arsène Via. Et oui, qui t'a levé pied en plein visage de monsieur ça a parlé de Calafiori. Le 233 de la France en Arsenal. Et la brigade Gabriel. Et le Brésilien. Et Arsenal. Il sera maintenant. Et c'est toujours 0-0 face à Rennes.

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C'est chaud, c'est tout chaud. On a regardé Pau Torres. Et Pau Torres, c'est allumé, man, qu'a fait les beaux jours de la formation, la son via. Attention, rentrez de tout. Touchant, pour qui laisse. Et Gabriel qui veut, qui jouerait avec un David.

Monsieur Rice, les joue avec Gabriel, attention Gabi, la baisse est montée, les mettez en terrain, avec qui est-ce, et avec Monsieur Rice, et là où je le ballon qui perdu, la voyage rapidement, avec Asson Via, mais pas pour longtemps, Kamak est arrivé, il tape congé dans GA, il s'habille la dit, est-ce que tu as une faute sur Jackson, c'est pour le capable de couffrir, dans avantage Asson Via, et là où même, il joue un couffrir, Rice qui a commis la faute. Au départ de Jackson, l'attaquant de la formation d'Aston Villa de football, et la nappe de Jackson, et qui s'habille la dit, au lieu des fautes, habille la dit, c'est, il rentre des touches, et là, il va le capable, mettez en avant, en aller, monsieur, en aller, zéro plate, entre les deux formations, 23e minute de jeu, le jeu entre, avec Kaya dans la défense d'Arsenal, et là, comment qui passe, est-ce que la baille Gabriel ou encore, est-ce que la joue avec, monsieur Mosquera, qui joue avec Ben White, en aller, White, la de préférence, il était avec Ken Rice, il était descendu pour voter mes fautes avec l'équipe Yo, et là nous, monsieur Sarissé Mosquera, il était joué avec monsieur Gabriel, on a les Gabi, il mettait la coche avec Zolis, et là Zolis pète, c'est dans le contrôlien, ballon s'accroche en touche, il était touché rapidement, il joue là avec qui est-ce, avec Gabriel, qui fait amortissement pectoral, il prend la prochaine chambre à tenir, il mettait la droite avec Rice. Oui, c'est Dignan Rice. Attention, il s'est remonté. La balle avec Braio. On allait pour Braio. Mettez-la en retrait. Il joue avec Rice. Attention, Rice. Il mettait la 3. On s'est déversé. Le centre, mais non. Allons, ça qui rentre, qui sorti. Regardez pour Torres. Qui était mis de pied dans le ballon. C'est pas le rapport bien qu'on est pour la formation d'Arsenal. Regardez pour Kayo Saka. C'est à lui-même qui a dit. Eh, ma persévéré, ma bon sonogramme même, ma guine, ma tikache, Brendia, sans oublier Jackson, et tout le monde sait eux-mêmes, ils ont été capables de botter la méfaute de la défense en Aston Villa. Qu'on est qui va le botter de la droite envers la gauche, attention. Est-ce, c'est pour le premier, est-ce pour le premier but de la France d'Arsenal? Et nous ne sommes pas encore là, attention, puis le mouvement dans ce sens, ils mettent la coup de tête, et t'es déjà une faute. Et là, John Suzuki lui-même qui était dans boule tout. Et il a regardé ma guine. Est-ce que t'es fait faute sur monsieur? Et monsieur qui était dans boule. À nous suivre. Qu'on est là qui t'es beauté. Et là, t'es une boussi là. D'où t'es une faute. Mais John qui dit lui-même, il n'est pas d'après un gol ça. John qui dit, il n'est pas d'après un gol là. Gabriel qui t'es fait faute là. Et sous Maguine, le capitaine emblématique de la formation, et Aston Villa, regardez toi, regardez ce qui est vraiment musclé. Attention, Jean qui mettait ballon en avant. Et qui est-ce qui a privé ballon, les bagues mettent en tête en déviation des invagues avec, Kelly, bon côté, François Arsenal, là, des invagues avec Aston Villa. Et là, il y a à droite, c'était avec, monsieur ça, n'a pas les de Victor Lindelof, la balle avec Maguine, mais non, Zamiman, la chercher Dieu, là, et c'est la bravoté, là, monsieur Ago Garçon, attention, limitez le et des invagues avec Aston Villa. C'est dans l'on dégage ma pile de la caille. Est-ce que ballon ça sorti? Mais non, le bas sorti. Mati Kach qui rivait, qui mettait tout le monde d'accord. Il joue avec Zion, Zion Suzuki, goalkeeper de la formation, la Son Villa. Il joue avec Mati Kach, j'ai acheté ma ténègre.

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1: 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Du côté droit de la

Le gauche voit c'est le Borderson et qui fait combinaison avec un White. Il a joué avec Gabriel qui prend la pression par Teneg. Gabriel il a joué rapidement avec et Rice là qui va le faire combinaison. Rice qui joue avec et Brown Saka. Saka les gars, il y en a bon côté, mais non, il y a faute. Oui, il y a faute. Selon Abid Central, on a commis la faute. Et sur et le joueur de la formation d'Arsenal et de préférence d'Arsenal, on a parlé de Bukayo Saka. On a parlé de Bukayo Saka, t'es une faute en soumission. Et là, on suive. Et Aston Villa face à Arsenal. Et deuxième journée de la Premier League. Et en Angleterre, pratiquement, on a 27 minutes de jeu. C'est toujours Zé Obibatou. Attention. Et attention. Pour le rabat bien au coup franc. Excentré de la droite vers la gauche. Il mettait le melon. Et son ballon qui contrait. Récupération avec Arsenal. Le jeu avec un Zolis. Attention, Zolis. Melon. Et monsieur qui pèse ballon. Au fait faute en mime. Zolis qui a commis la faute. Et quand carton jaune qui baille, c'est vous sur les souilles. Et ça fait une énième faute qui me s'est allumé. Et les commettent en abolition ça. Et non, on te fait faute là, on dépend de Matikash. Et ça fait environ 2 à 3 fautes qui est sur les souilles. Les faits, on dépend de Matikash. Et sur les souilles, obligé de mettre de l'eau dans du vin. Et sinon, fait le cas, assez avec ma. Alors, ça qui joue en avant. Bon, côté à son via, yo joue du côté gauche. Attention, dans chez moi, c'est dans le. Et là, débordement qui fait. Yo mettez le. Ballon capté par David Raya. Et là, on a regardé, monsieur, ça n'a pas les. Le Yana. Et ça qui compte le débordement d'affaires. Qui est vraiment spectaculaire. Du côté de la formation. Et Aston Villa de football. Et là, on a regardé. Yon frappe. Qui était capté sec, compagnon. Par David Raya. Le dernier pas de la formation. D'Arsenal de football. Et là, on a joué. Du côté droit de la formation Arsenal. Avec Borosaka. Il joue avec Reis. Reste qui fait transversal pour Gabriel, qui va chercher un partenaire. Bon, mon qui va se sentir mort, il est refusé. Là, il joue avec S. Kamara, on a le Kamara, il prend le champ, il traverse, il mette le avec qui est mais pour personne. Ballon, ça qui sortit en touche, et là, on a regardé, monsieur Ateta, est-ce là, ce sont mon Dieu, est-ce là, mettez doigt son vie à tel à son vie. En tout cas, on va renaître, c'est pas le capable d'entrer de toucher. Avec la France en son via, je mettais le, on s'y tête, on s'y bousculade, souviens de mon tête, Abelaz va gagner, bon pied levé avec Mendia, Abelaz en jeu boule, je suis avec Victor Lindelof, dans chez Pouyo, dans chez Pouyo, je vous avec M. Zolis, comment il passe, je mettais le retrait, avec Yes, attention, grand bataille, Abelaz une faute, je t'ai fait faute sur Kelly, je t'ai fait faute sur Lewis sans Kelly, et le 249 de la formation, l'Arsenal de football. Et est-ce que Barcelone a commencé? C'était à 30 ans. Et après, pour y avoir un d'Arsenal là, on va regarder pour nous, c'est une capote pour. Et l'autre période de RC Barcelone, toutes les fois qu'il nous a jeûné. Et chargé. Et on s'en va y aller dans le pays, on ne va pas. Et puis, Dini a sauté tout, bon. T'imagines ton écoulé. Donc, à nous espérer, l'image va faire nos défauts. Et si on si a fait, il y a un pile, belle parade en bacan, à son via, son coup franc qui est un peu dangereux, environ 30 mètres, ça met exactement, mais non, pour le grand coup de tête, ou mettre quoi, mieux mettre le, et là, grand dégagement, deuxième vague, avec, qui est ce, y'a pas le gagné, avec, monsieur Mosquera, pour la formation Arsenal, elle s'est pas entrée de toucher, elle s'est rabdomie avec ballon, mais Abila des ou mettre quitter Lyon, et pour Arsenal, les zombies, et pour Arsenal, les petits garçons, je jette rapidement, avec Mosquera, j'ai cherché un partenaire, la VG, elle s'est avec Camara, va aller chercher mon nom, je
rapidement avec Oscara, il joue avec Monsieur Skelly, Skelly Lewis, il joue avec Aya, Aya, Aya, Aya, il parle avec Chamouna, il joue avec Oscara, il cherche un partenaire, il joue un camarade, attention camarade, mettez ballon de très amiment, il joue avec Lewis, il joue un Oscara, toujours dans la défense, on a chassé Nalan, on a les Oscara, Oscara fait ouverture avec Yes, il joue avec Monsieur Mondia, le préfère c'est avec Ben White, il a ballon rajeune, Monsieur Zionno, il mettait le ballon à la caille, il a noué donc, combat, il récupère ce ballon, attention, il gagne avec Mondia, il mettait là, avec Yes, Yes, c'est ça, j'écrivais, il a noué, Monsieur Arrivé, n'a pas les déchets de préférence, le dos, ça sera le droit de la façon, la sonde via, yo les villes, attention, mais non! David Raya qui mettait tout le monde d'accord, mais bon, là, on allait, monsieur, on allait, on boit ses boules, on boit ses boules, on fait ballon circuler, on circule le ballon, on boit ses ballons, monsieur, on veut la gauche à droite, et seul on file un barouel, nous mettez la gauche, mettez la droite, nous mettez à l'intérieur du terrain, et ça maintenant, barouel, on tient d'un filet, mais mon coloche, même barouel, monsieur, et là, je joue avec Mosquée à Borotier Arsenal, il y a cherché un partenaire, il joue avec Gabriel, on a les Gabi, grand monde qui passe, limitez le trait, avec Skelly, il cherchait, monsieur Mosquera, on a le Mosquera, bon barrez en mimant, limitez à l'intérieur, avec Ken Rice, j'avais pour Saka, on a le Saka, marqué des préparations, attention, limitez le trait, avec Mosquera, on a le Mosquera, avec monsieur Skelly, Skelly, Skelly, qui est entré en dedans, rond médian, est-ce la traversé, le médian, non, est-ce la traversé, monsieur Ali Mimba, capteur de traversé, où il traversé, mais le tourné ballon, on a moi, c'était l'équipe, Ayoa, j'avais Mosquera, j'ai avec S. Rice, où il reste des jeux avec Mondia, attention de préférence, il avec M. Ben White, et là, joué le rapidement avec Gabriel, on a les Gabi, mettez ballon en avance en mimant, il joue avec Zolis, qui fait ouverture, avec Saka, qui fait méditation, attention, mettez là, j'ai mais non! C'est déjà une évolution avancée. Et vous croyez Saka qui fait méditation, qui était l'aile droite là qui vient à gauche. Et c'est ça le dit, la pchèche en bagaille. Et toutefois, la pchèche en bagaille, c'est la première jeune. En tout cas, elle était pour nous tendre. Et pratiquement 34e minute de jeu. Et il n'a pas avancé vers. Et la 35e minute, c'est toujours Zéo Bibatou. Entre Aston Villa et Arsenal. Kachouta, beaucoup d'Aston Villa. Alors, Kachouta. Côté Arsenal, 3 pour Aston Villa. Par un shoot qui prend direction quand même. Et par un shoot qui prend direction quand. En d'autres termes, on est capable de dire 0 tir cadré. Bon côté chaque formation. Yo. Et là, c'est pas le capable. Yon, rentré de touche. Et pour Arsenal, on a regardé Ben White. Le Lusaka de la formation d'Arsenal. Et ça va chercher un monde pour le capable de bailler avec Camara, attention. Et il a perdu le ballon. Et là, il a gagné. On sent, attention, qu'est-ce qui a privé. Zolis, il y a un monde qui passe. Monsieur, il a capté de rentrer, mais non. Et Abilas va gagner faute. On a pris parti, attaque avec son via. Et par là, vous débattez les amis. Là, il y a des mondes qui t'a passé un peu à gauche. Ou t'es qu'à mettre le. Au lieu de bailler contre mettre le. Et ça fait remettre le ballon. Là, il y avait Skelly. Bon, côté Arsenal. Faire combinaison sans mimant, et là, je joue avec, monsieur Sam Palais, Dickin Rice, nous comptons ça, la petite fait, et c'est tout dans la Ligue des Champions, avec deux coups francs, la bonne des gosses en mimant, Real Madrid, Katy Magnessa, et qui s'habille la dit, est-ce que t'es une faute, au départ de l'action, n'a pas gardé avec, nous pas vraiment rien dans le match, nous pas vraiment rien, monsieur, on dirait que, les quasiment inexistants, en point attaque, formation Arsenal, nous et Magin Kappa, avec Abid Central là, j'ai avec Victor Lindelof, monsieur capable parler avec Abid là, monsieur Rabzi Abid là, et là t'as la t'es confort sur moi, ou pas de siffler, Abid l'a dit, ballon en t'es navata, j'en mime, et si on compte attaquer pour, pas de gain obligation de siffler, et là n'a pas gardé, et là n'a pas gardé, et c'est faute ça même, Magili même, la préclame. Oh.
attaque avec Aston Villa, c'est Patrick Mosquera, oui.

Et le dossier, c'est quand on George et Monsera qui joue est avec Rice qui joue avec Monsera. Il va le capable chercher un partenaire là, il joue rapidement avec monsieur ça n'a pas aidé. Est-ce que lui il gagne, il va le capable chercher mon nom et mettre l'en remédiant là, il gagne avec Ben White ballon ça contre des vagues et chapeau à qui baille mais malheureusement qui pas bouclé. Et Chabwa qui part vraiment tombé dans tête Rice. Il joue avec Mosclera, attention. Et combinaison avec Lewis de la défense Arsenal. Là, on joue dans le remédiant avec Kalia Fori. On joue avec Gabriel. Gabriel qui cherche un partenaire. Il trouve Lewis. Lewis et qui met la balle en avant. On va trouver quelqu'un. Et Bukayo Saka, attention. On parle à l'attaque du côté de la France Arsenal. Et la joue avec Rice qui va la version Moon. Mettez-la à l'intérieur sans mime. Et levez tête, les garder à gauche en les joints de Gabriel. Gabriel qui dit. Zolis contre Yarop Kajou, le bien barre aux amis. Zolis, il mettait le retrait. Est-ce qu'il va gagner photo sur Zolis? Ah, bit la dit, on va gagner. Ah, bit la dit, il gagne photo sur Zolis. On a remis la photo au dépens de la. Au dépens du dossier 17 de la formation d'Arsenal. On a parlé de Zolis. Et, t'es gagné photo. T'es gagné photo sur Messi Ali, même capement des cartons. Ils habitent, ouais, on t'a fait votre sous moi. Au moins, on t'a cabin moi. Et faut là encore, on t'a rabat en carton, et c'est Mati Cash. Et, se fait moins carton. C'est, on t'a ka Colombie Scott pour lui tout. Et c'est pas le refrain pour formation Arsenal. Et Arsenal. Et donc, ça maintenant, c'est zéro plate entre les deux formations. En attendant, il y a des joueurs qui ont échauffé. Bon, côté Arsenal, il a gagné avec Rice, qui mettait la gauche avec Zolis. Zolis qui centre, attention. Allons ça qui dégage le lacaille. Et ballon ça qui sortit en touche. C'est voilà, rappel entre deux joueurs avec Arsenal, il a avec Declan Rice. Et Rice sans qui gagne, il est voilà, capable de chercher un partenaire. Et là, il joue avec Monsclera, il joue avec Rice, Gabi qui joue avec Lewis, Lewis Gabi, combinaison. Et la défense d'Arsenal, Gabi qui joue avec Lewis, à 3 à moi, ça se fait du côté d'Arsenal. Et il toujours gagné, il va le chercher un partenaire. Attention, Jackson, et des préférences, la Noël, Lewis gagné, Lewis. Lewis cherche un partenaire, il joue avec. Et c'est Monsera qui joue dans Bukayo Saka. Attention Saka qui est tourné dans la place. Et là, il balance. Et là, attention Zolis. Marqué de près par Maguine. Un bon capitaine. Zolis qui mettait dans l'autre. Il joue avec Gabriel. Gabi qui fait Vertulan. Avec Kalia Fori. Et là, il gagne. Avec Gabi. Du côté d'Arsenal. Il joue avec Kamara. En allé Kamara. Il joue avec. Monsieur Sena parlé donc. De Gabriel qui est chez Kamara. Il n'est pas Kamavinga. Il y a un bousquet là d'habite. 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N'a pas passé rapidement avec les Rousseaux. Bon côté Arsenal. Y'a toujours gagné. En aller Arsenal. En aller Arsenal. En aller, en aller. Et là, joué avec Gabi. Il va chercher moun. En aller Gabi. Limiter le retrait avec les messieurs en parlant donc. Les Rousseaux. Il cherche Raïs. Attention. Il cherche Bukayo Saka. Du côté droite. La France. Est-ce qu'il y en a Kabaril? En aller. Limiter le retrait. Est-ce qu'avec Ben White? En aller Ben White. Qui centre attention danger pour yo coup tête biwan il est pas tombé Kalia Fori qui gagne bon côté Arsenal on a le Kalia Fori le Javi Zolis cap tenter entrer la passe pied mettre le retrait il tente soulever ça va bondir tous en mime ballon ça qui dégage en touche
Et là, c'est mon travail entre les touches. Non, avantage Arsenal. N'a pas gardé Zolisso. Oh, il était mis ballon retrait. Mais il était le temps de centrer. N'a pas gardé Calafiori lui-même. Il pas le capable. Effectivement, entre les touches. Non, pour Arsenal. Il mettait ballon sans retrait. Attention, la privati. Il passe rapidement. Avec Jackson. Bon, retrait à son via. On a les Jackson. On a les Jackson. Mais il y a trois mouns qui veulent sur lui. La ventre. Il mettait là. Et dans Jacques, toujours là. Il est avec Mendia. Bordé à son via. On a les Mendia. La soulevé là. Oui, ça le fait même. Il est abrivé. Tête défensive. Bordé à Arsenal. On met comme ballon absolu. Mais Memboula. Memboula, Memboula, Memboula, Memboula, Memboula. N'a pas gardé comment Gabriel tape dormi sur action. Et là, il a son débouffité. Ou t'es capable de voler ballon. Et là, il était manqué. Mais t'es barré dans Arsenal. Il était manqué pour Arsenal. Il manqué manger Arsenal. Il manqué moulin Arsenal. Yo manqué sous Arsenal, yo manqué main maman Arsenal, yo manqué où l'été, yo manqué où l'été était Arsenal. Et là on a progressé rapidement avec Arson Villa, on repart avec Mati Kasha. Attention, yo long touche les invagues avec Kamara, on coupe tête, yo touche Gueni avec Yannan, Yannan. Il y a une bonne côté, la formation Arsène Via, et au petit ballon, Kamara récupéré, n'a pas salué Alex Mathurin, et c'est à qui n'a qu'à l'un, et là, il mettait l'en avant, récupération rapidement, avec Arsène Via, il joue avec, Esmati Kacha, au balance en mime, il mettait nettement en retrait, avec, Victor Lindelof, il fait combinaison rapidement, avec Kiles, avec Potores, toujours en défense, mais au petit ballon, est-ce que Bayern vous avance, oui? Il y a un bon avancé, bon côté Arsenal. Il y a un vêtement qui va briller dans le match. Il y a un monde d'accord, Victor qui reste. Et pas faire mieux pour Arsenal. Et est-ce qu'il y a un monde d'accord qui reste pas faire mieux? Et j'avais un monde d'accord comme ça. Et pourquoi pas? Et monsieur, Madouéke, c'est marrant rien que. Avec ça, régler là. Et avec ça, régler.

ça va passer pour les Lord, qui dit mais comment vous faire li et faut un peu serrer les rangs allons qui joue avec Mati Kachan et deuxième vague attention ballon joué dans mes camarades Abela dit mais c'est embrasser boule Mati Kachan gagne l'a tenté déborder du côté droit et il va jouer cap ballon ses défauts et nous retourner pour la plus belle. Là, on gagne ballon la défense avec en Lindelof qui joue avec Zion bon côté à San Villa et là Zion lui-même qui cherche un monde il joue rapidement était avec monsieur Ross Barkley il a joué encore avec Zion Zion le goalkeeper de la France à San Villa le japonais il l'a metté lui et pour qu'il laisse ballon ça sortir en touche n'a pas gardé Magdine le 200 c'est de la formation et donc dans San Villa de il est en même temps le capitaine emblématique de cette formation. 45 minutes, on va dire première période qui va bien terminer. Il y a un mené de traditionnel. Et là, nous déjà joué environ 30 secondes là-dedans. On a commencé avec Mosquera, Moroté, Arsenal. Joue avec S. Wendia. Mais passe à t'es trop fort. Passe à t'es trop fort, Zamim. La passe était trop forte. La passe était trop forte. On a gardé. Mais ça n'a pas l'aidé. Oh, t'es allé même. J'ai équipé Arsenal dans quelques secondes. Ce sera la fin de la première période. C'est toujours Zéo Bibatou entre Aston Villa et Arsenal. N'a pas gardé Zion. C'est un gros garçon. C'est un gros poteau et garçon. Et à l'instant même, c'est la fin de la première période entre Arsenal et Aston Villa. Et c'est Zéo Bibatou entre deux formations yo le temps pour regarder est-ce que nous jouer dans Barcelone on a porté si bail la donne pour nous checker 180 pour nous et bon il va nous ramener sur Barcelone et là va garantir. Et on continue, on allait en 181 ou 182. Il y a un canot qui dit Barcelone, on a des victoires, match est fait. On a beaucoup pris un goal pour aller mettre barrer dans le mur. Et est-ce que on a joué en Barcelone? Non. Et c'est continué pour est-ce que. Et. Le mieux va finir. Et est-ce que nous avons joué Barcelone non? Et est-ce que nous sommes capables? Et ça maintenant, nous avons joué il y a deux matchs Barcelone non? Et il y a un canot capable de mener sur Barcelone, Barcelone, la Cali. Et on regarde les chaînes locales pour nous, les chaînes nationales. Et on va essayer de jouer un match Barcelone. Assemblée. 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Et on a mis ce gazouille quand même. Et là, rapidement, on a traversé dans le match c'est Barcelone. Côté Rayo, alors Rayo Vallecano. Et Sébastien n'a pas légalisé. Et Jacques toujours là, il mettait. Maman frappe. Il va tomber. Selon à l'attaque. C'est seul mot qui gagne là maintenant. Il va tomber. Selon, il a regardé Rafinha, il a regardé Yamal. Et c'est là qui vraiment mettait pression. Et c'est amené sous yo. Et là, regardez, et là, il y a mal qui m'a assis à côté pour l'égaliser pour la Barcelonaise. Non? Et non, il y a mal qui a raté frappe là. Et nouvelle attaque pour Barcelone, qui est-ce qu'il a privé? Est-ce que c'est Général Pedri qui l'a? Il y a quelqu'un avec Yamal, attention. Et Yamal a tenté d'entrer, Yamal fait centre là, mais non. Et c'est à qui casser, il ravisé, mettez l'entrée, trois bagailles, Yamal, trois bagailles, petit garçon, mais non! Mettez ballon en retrait, et on frappe, totalement démodé, et passez sans un mime.

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but à zéro en faveur de Rayo Vallecano, zéro Barcelone, on repart rapidement avec la formation Rayo, yo gagne avec Dani Caldenas, le dernier pas, et là il y a peut-être de sortir avec Yes, Espatesis, et là toujours gagné, et il y a essayé, nous avons dit, mettez plus danger pour Barcelone, yo, mettez gain pour s'avancer, bon de Barcelone, c'est pour le capable mesdames mesdemoiselles messieurs c'est pour le capable yon on aura dit yon coup franc dans avantage Rayo Vallecano et là n'a regardé effectivement il y avait position avancée il a mal été en position avancée est-ce qu'il a pas le contre tête et bah,

Jésus, lui-même qui est jeune, c'est pas seul, oh l'éternel, allons, équipe, ça va pas, pendant, amène sur lui, l'équipe, c'est équipe là, et maintenant, gorge, et l'autre de ça, Rafinha, un bon capitaine, regarde comment il élimine Jésus, pour le capable, mettez ballon, donc, au fond des filets, attention, et là, donc, mais là, pas facile du tout, lui, pas facile pour eux, et pas pour avec eux, oh, football, FC Barcelone, lui-même, et bien, l'étape développé là, étape vraiment difficile pour Rayo Vallecano. Il est arrivé Kembe et là, on a regardé comment c'est fait lui-même. Il t'a célébré Golan et là, flics amis, et là, flics amis. On dit qu'il gole y a mené sous, on est déjà volant l'air comme ça, ou obligé à célébrer comme ça. Et là, on a regardé rapidement avec S.A.P. Kobasi dans la défense de la formation Barcelonaise de football. On a les messieurs, ouvrir ballon, le jeu avec Jules Koundé, qui a cherché mon nom, SNJ, et là même, il est déjà avec Yamala, il y a une célébration qui fait, et là, il est là avec Marco, il va aller chercher mon nom, mettez ballon au 13 mi-mont. Il a joué, Barcelone, il continue à attaquer, on le met là, attention, ton bagage en mime, et là, il s'est amené, ou pas obligé de camper pour amener nos bagages en mime, habite la badie en c'est dégagé au gars, pour poser le ballon, attention, mettez le goal! Gardons goal, gardons goal, et goal! Yon fra vraiment imparable de la minia mal, mesdames, mesdemoiselles et messieurs, c'est beau à voir ego. Oh là! Et ça, on va tout le bol, hein? 45 minutes dans l'Arsenal, mais mon goal, j'imagine. Mais mon secadé, j'imagine dans l'Arsenal. Et vini, vini dans Barcelone, Barcelone, c'est ma boîte 2. Là, il va y avoir y a bamion. Donc, c'est 2-1. Déjà, 21e minute de jeu. Et de Barcelone, on a reçu ça. Et là, bah après c'est ça, du tout bon côté Rafinha. Et Yamal qui dit c'est Yann Kembe, c'est Barcelone nouye. Et il mettait en méchant frappe. Et pauvre Dani Cardenas, le dernier repas de la France Rayo, il bat Cafan et Boutin Péché, ballon centre au fond des filets. Oui, il a gardé un frappe vraiment imparable. Pauvre goalkeeper, ça bat Cafanien, non, ça bat Cafanien pour empêcher ballon centré au fond des filets, mal qui était mal commencé et les gars, la triglant est même dans match joué et je dis à pendant que j'ai un petit poussin, il profitait pour pas bien inscrit dans lui et Rafinha qui trouvait lui et le rap dit sur un nuage. Et pendant le début de la compétition, j'avais un Kylian Mbappé. Il y a des samedi, mais ouais, devait se faire même en Cap Goumen pour Petit Chian, ou encore pour Mébite et Chamela de Swaïla. On a parlé de Rafinha, souvent qui compte blessé. Et puis Kylian Mbappé, il vient de Cap Évolution dans l'équipe Real Madrid. Là. Le connaît, c'est des équipes qui va y avoir des amis, c'est adversaire juré. Adversaire éternel, c'est Barcelone, Real Madrid. Et ça, moi, j'ai dit ça à tous les équipes, ils renforcent l'effectif. Et mon côté Real, nous connaissons, c'est Marinho, des inversions qui retournent. Et est-ce qu'on est capable de Kembe? Attends, classique, on ne va pas. Alors, lundi, il va le peser un pied à terre. Un des négociants de l'Arsenal. Et on a des Real à prendre jouer. Il retourne Real, ici. Et là donc, nous sommes capables de retourner dans le sujet principal. Mesdames, Mesdames et Messieurs, deux pour Barcelone. Et c'est la partie pour le deuxième goal en attaque avec les Barcelonais. Attention, quelle combativité. Donc, et de la part du joueur de Rayo Vallecano, ils mettent en avant. Ils gagnent deuxième vague là, mais pas pour longtemps. Et c'est Pedro qui vient là, bon côté Barcelone. On a les messieurs, on a les. M'envie l'école toujours, c'est pas comme ça de ce sens pour moi. Yo te joué là avec monsieur Marc, il va le capable jouer. Yo te joué avec Olmo de préférence, c'est pas une faute sur Olmo. Yo te l'habitude centrale à l'attaque, mais il était balancé. Non, c'est ça.
C'est passé ça sans mais par contre ça vous défait la tête en déviation avec Ayo. Yo te gagné oui et c'est rapé très bien sorti il y a pas essayé combiné là a trouvé à gauche S avec monsieur Alvaro Garcia il y avait s'il pas faute habite mais là c'est pas une faute quatre côté monsieur a ce ballon yo te gagné en défense là je joue avec Florian le jeune attention je joue avec et Dani Cardenas Dani attention Baba Piaya qui font long dégagement ballon là pour qu'il laisse en cette déviation deuxième vague avec Barcelone yo et comme on ka passe zanmi regarde qui ça le fait mais heureusement pour yo touche gagné deuxième vague là avec Marbeda qui était avec Pedri et combinaison pas faite du côté de la formation Barcelone ce football là yo joue avec Koundé attention Koundé qui va chercher Martinez et Barcelone yo comme s'il est passant là on est dans le remisant on joue du côté gauche attention Barcelone yo capitaine calé équipe Rayo Vallecano c'est à balle yon 4 yon 5 pendant où yon attention c'est mettre les goals maintenant récupération de la défense Rayo Vallecano on repart rapidement Ranger quoi habite ou pas balle monsieur Ronsa et position y a il pas vraiment confortable ballon qui est du yon gagne avec Yerson S Oscar Valentino le capitaine de la formation Rayo Vallecano il est pas tombé monsieur là qui dit monsieur moi c'est me défine bon ce Barcelone non, mais c'est Barcelone, monsieur. L'homme joue avec Real Madrid. Même joue avec Barcelone. Vous pensez au battre ça, yo. Non, en miman. Et les matchs finis. Et les soeurs pour le connaître. Victoire, lui-même, les acquisants. Dans les secondes restantes. Kylian Mbappé. Les capables de finir avec Jude Bellingham. Les capables de finir avec Ada Goulet. Kavit Bagay dans Méouan. Même joue avec Vinicius Junior. Et l'homme joue avec FC Barcelone. Et les matchs finis pour c'est Rafinha, y a pas mes barres dans mes mains et si y a mal les mêmes les papes cassés coups sur mon dos Pedro Riolmo y a pas mes barres dans mes mains n'avons rapidement avec Barcelone yo et là monsieur garde en construction il y a un Barcelonais il reste au sol il est l'arbitre il a monsieur qui levé là y a mal qui levé qui récupère ballon ça il va le chercher mon nom mais qu'on dépasse il refuse il mette là-dedans avec Pedri il va le chercher mon nom ou il balance en mi-mains et là mette là est-ce qu'on décrivait voilà chercher Martinez les gens retrait avec Yamal ils se font sur gol d'aller à monsieur les vous fait ballon dans extérieur on allait monsieur par contre passer chercher Martinez Barcelone yo qu'après aller monsieur il a pas le Serrao et Cano yo il était jeune avec Xavi Espa il était gagné et ça va repasser il cherche Pedri on allait monsieur faire ouverture là côté Olmo Olmo passé il pas balili et là monsieur passer un cap dominé de faute 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C'est pas le capable de couper un vers Barcelone, non. Déjà 27 minutes de jeu, de vous Barcelone, un pour Rayo Vallecano. Mais après, rappelez-vous, Rayo Vallecano, qui déjà nous ouvert tout ce qu'on a, et par la suite, Rafinha et Montaco, et Yamal, d'après la double mise, non. Formation barcelonaise, non. Rafinha qui va la capable beauté coup ça c'est la mettre en direct ou encore la mettre sous tête il y en a qui équipe attention les mettez li en retrait les mettez li mais non et Pedri t'a tenté pour un long goal qui paye mais ballon ça a été passé au dessus des buts regardé par et c'est Dani Cardenas malheureusement et rien pas tombé et rien pas tombé pour Pedri. Et c'est pas capable d'en remise dans les 5m50. Et pour la formation, Rayo Vallecano. Et là, c'est à qui mettez bien la caille, à qui laisse qu'à privé. Et là, c'est pas une faute. C'est pas une bousquille là d'Abis Central, oui. C'est une faute. Au dépend de Xavier Sport. Le jeune, et je dirais, défenseur de la formation barcelonaise. On a les Pedri, quoi le cap chercher mon nom. Là, les jouer S avec C. Et Christensen, qui va chercher mon nom. Et là, il joue avec le jeune Xavi. Il va le faire combinaison avec Pedri. 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
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ballon et sinon ça t'a fini très mal pour you on allait en derrière je joue avec Solmo il joue avec monsieur ça n'a pas les donc il y a mal comme il se va faire danger pour you danger pour you et là balle contrée deuxième vague toujours avec Barcelona you il y a mal à rentrer you balle soit ça you qui t'es rentré mais malheureusement pour lui. Malheureusement pour monsieur, il était un peu trébiché, il a perdu contrôle ballon. Mais sinon, il va écraser notre gagne bagaille dans mais il a regardé Rafinha qui t'a tenté. Alors c'est là la balle joint dans ouverture. Alors, je dirais égalisation pour formation barcelonaise non. De fois et de belle manière, ça a éliminé Vizavia. Et à Brésil, on a violé les amis. C'est à qui t'es éliminé vis-à-vis de l'an, pour t'es capable de mettre le ballon au fond des filets. Dès lors, c'est après là, et le but réalisateur, un peu plus tard, au monde d'un coup, il y a mal, après le double mise là, dès lors, c'est deux buts. Attention, et c'est pas déjà qui peut avancer. Et dans le jeu, au Barcelone, ça, mais on l'a vu, une équipe à bon 8 encore. Ce jeu est très haut. Et défense dans le rap dit parce qu'il était et dans moi ce terrain équipe adverse là a regardé comment on est sorti mais tu gagne faute sur monsieur à tout tu gagne faute sur lui là non joueur a qui était au sol ensemble il pas continuer et probablement et on va être capable remplacer monsieur hein, par Adria Pedrosa le 217 Adria Pedrosa. Et le dossier 17 du côté de la formation, Rayo Vallecano, c'est donc lui qui va remplacer donc, le joueur qui vient d'être blessé. Si on regarde le but, je dirais splendide, le but magnifique, un but d'anthologie, un chef-d'œuvre de la part de Lamine Yamal pour le plaisir d'un Flick et le staff du FC Barcelone. Et là, dès lors, c'est 2 buts à 1 donc, pour la formation barcelonaise. Et là, on est content, on est belle, il y a préjuis. C'est ça le foot, c'est la joie. Le foot, c'est la joie, c'est la gaieté. Pedrosa et lui-même qui entre dans le match. Et Pedrosa qui entre dans le match, le 12 à 17. Et c'est lui-même qui rentre dans le match. C'est l'arrivée de Maître Kaya. Et c'est lui-même qui n'a qu'à l'an. Et malheureusement, Rayo Vallecano qui perd du yon en jouer lui. C'est lui-même qui blessé. Et dès lors, donc, c'est Chaman qui obligé fait. Et malheureusement, c'est ça la vie. On repart rapidement. Avec les joueurs de Rayo Vallecano, malheureusement, tête, elle s'est balancée à Psoti. Et Barcelone qui arrivé, c'est pas de faute à bite. Et oui, c'est pas de coup franc. Rapidement, jouer avec. Et Paco Bassi, jouer avec Juan Garcia. Jouer avec Jules Koundé, Koundé, du côté droit de la formation barcelonaise dans le football. Jules Koundé, qui est-ce qui a fait appel les balles, les joue avec Paco Bassi. Et c'est là, jouer avec Christensen, les joue avec. On a Garcia de référence, Garcia qui va chercher un partenaire.
Et ça qui vraiment mon jote là, il pose le relaxant, il a mené attention ou bay piaz en mime. 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Yo, je suis en défense avec Florian le jeune, il joue avec monsieur Dani, attention Dan, il mettait là en avant, yo toujours gagné, il a sorti très bien. Là comment il élimine Barcelone à et ça reste les non, mettez la gauche et ça le fait même. Et là, on sent attention, danger, mais non. Et effectivement, Paolo Bassi était là. Et c'est lui-même qui a fait bonne garde dans la défense en Barcelone. Et qui profite capable, mettez balance en touche. C'est pas le capable d'entrer des touches avec mesdames et messieurs. On a eu l'Opers, le 208 de la formation. Eva et Cano, attention, monsieur a metté la tête défensive des invagues. Église a privé avec Eva et Cano, mettez-le, mais non. Mais non, il faut descendre pas loin. Il faut faire ouverture là. Laisse au moins, on joue avec tes ton centre. Il a noyé au comprendre, faut remarquer, marquage au fait. Un peu gros, attention, Yamal. Mais non, monsieur, c'est Yamal qui l'a. Attention, Yamal, mettez ballon en avant, même toi, bagaille, mais non, Yamal. Et la joie qui coupé. Trajectoire ballon, d'avance rapidement, avec monsieur Yas, et joué dedans, il était capable. Fait Jotlan, monsieur Fanny, c'est avec Barcelone, je suis, Roger Moutou, et n'importe quoi, vous fait, et nous, même capé ça, j'ai rapidement, avec, Espoir Bassi, chercher, monsieur Koundé, porter Barcelone, et seul mot qui vient là, pour capable porter mes fautes avec Iplan, et là, d'avance rapidement, avec, monsieur Sapalé, le Barco Bassi, chercher Koundé, on allait, monsieur, on allait, Olmo, là, gomme qui passe, mettez-le en avant, et c'est ça le fait même, là, c'est gardien, on va y passer dans un bib, et gardien on bail passant et gardien bali n'a pas parti avec monsieur paté c'est ça paté on allait paté attention vraiment je paté l'été bali avec monsieur Danik mettez en avant ballon barcelonais c'est pas une faute habite c'est pas une faute habite avec les gars faute on 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En deux temps, c'est Dani qui dit, Mazim pas pour un troisième, mais pas Roulia. En tout cas, il était pour nous tendre, danger Barcelone, mais non. Ballon qui récupéré, pas au combat, c'est qui veut mettre tout d'accord. En allant, toujours des armes pour Barcelone. Pedri qui mettait en avant, attention. Bonne déviation pour goalkeeper. Et qui mettait tout le monde d'accord, toujours avec un 6, qui fait combinaison, on allait, là, je joue avec un S en Unai, et combinaison qui vraiment bon fait, je joue à gauche un S avec Alvaro qui rive, et on sent attention, on mettait le reste à privé, mais non, et deuxième vague avec un Rayo Vallecano, mais non, ballon va sortir, yo gain là, comme on qui passait, fait ouverture là, et ça fait 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En deux temps, ballon qui capté par, c'est Unai. 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Et Valdano, depuis Capital Aïssénan. Et Alexis, salut Fredo, attention. On talonnade à bon côté, FC Barcelone. Yo gen la sa avec Xavi. Oui, c'est Xavi qui gen nan, qui va chercher un partenaire, joue avec Pedri. Et ça se fait en ni. Du côté du FC Barcelone, là, yo joue avec Paco Bassi, toujours en ni. Là, yo joue avec Rafinha le Brésilien. Qui déjà marqué goal en match de ball là. Attention, déviation. Et là, on a les Yamal, yo mettez le. J'ai acquis conjuré. On a pris rapidement avec Rayo et Kano qui s'est l'arbitre. Il y avait une position avancée. Olmo. Olmo qui était en jeu. Et c'est pas le capable de couvrir un avantage. Et Rayo et Kano. Et là, on a regardé un sifflet lui-même, qui a pas réhydraté lui. C'est lui-même qui a profité.
Et pour capable prendre de l'eau lit, c'est normal. Je t'ai mené sous lit, ça t'est vraiment senti. Il y a un problème et Barcelone, il était Barcelone. Et on repart rapidement avec Raikano mettre en avant. Et c'est ballon ça sorti oui, ballon qui est déjà sorti. C'est pas capable d'y entrer des touches. Non, avantage c'est Barcelone. Là me garder monsieur 6. 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Et là, on va se rapidement avec Jules Koundé, par contre, c'est Barcelone, là, le monsieur, yo, je n'ai remis avec Marco Bassi, il mettait là, est-ce avec Xavier Sport, là, il fait combinaison, 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là, attention, Barcelonais yo qui en Vigol toujours, yo pas vraiment satisfait. Nous connaissons machine gol ça y est. 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On ne passe jamais mieux. 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Effectivement, c'est pas capable. Il y a un coup de pied de coin pour le FC Barcelone. Et là, Rayo Vallecano, qui n'a problème. Pour le mieux prendre S, c'est pas capable. Je crois une réalisation. C'est pas facile. Déjà, 8 connaît pour Barcelone. Il y a un seul pour Rayo Vallecano. Attention, boxing de goal qui perd. 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Monsieur, il s'appelle Nadi, on peut lever, deuxième vague, ah, mais Nadi, il a une photo. 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Et, là, après, suivant action, oui, t'es qu'un jeu de football là, il y a un coup franc. Et du côté de Rayo Vallecano, il y a une bataille, c'est pas Kobasi. Et Koundé qui mettait en avant, déviation, Olmo pour Yamal, toi bagay Yamal, ballon ça sorti en touche. C'est pas grave, il y a entré de touche, au profit de la formation barcelonaise. Et nous jouons pratiquement, et la 42e minute de jeu, c'est toujours 2-1, au profit du FC Barcelone. Et oui, 2-1. Et c'est au Pedri, attention, Pedri. Et qui mettait là à droite, débrouillant ça à gauche, avec le prodige barcelonais. Et là, on a parlé d'Anthony Gordon. Attention, mettez-le. Et Gordon. Et c'est un dans la première ligue là, dans le pays d'Angleterre. Et qui vient jouer dans Barcelone. Et Ademi même qui était sorti dans Dortmund, dans le pays. Almaï qui souban. Et là, qu'on est qui beauté. Pedri qui va le faire ouverture là. Attention, yo mette le danger. Mais non, rien n'est pas tombé. Yo mette ballon sa bilan la caille. Deuxième vague avec Barcelone. Yo, gardons bataille au ballon. Est-ce que Barcelone a gagné raison? Oui, yo gagné raison. On a les messieurs. 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Et Bouliman de bon jouer. Rafinha qui te tourne. Qui te vient pour te mettre faute avec défense à Barcelone. Non, le capitaine Nabje, monsieur. Lap mouye maillot. Il se montre en même temps. Un vrai et un bon capitaine. On a les Barcelone. Là, on joue dans le comédien. Avec Pedri. Et la circulation.
en fait du côté des Barcelonais yo joue là avec je connais il mettait le on a le monsieur yo gien non ça avec Yamal ballon ça contre on dégage mais la caille porte caille avec Cano et tête ça avec 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pas tombé, on repart rapidement, avec les Barcelonais, on a les Yamal, trois bagailles, est-ce la paix du ballon, quatre côtés, Yamal, pas du ballon, on m'a déjà voulu voir ça, yo, est-ce au pays, yo, 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mime, et passé sans un miman, Valentin Jean Abi Abidlan, là, mais il pas donc vraiment bail problème avec Jotlan, Olmo qui jouait avec ce Jikonde, il mettait l'autre, on allait monsieur, on allait Barcelone, il jouait ballon, c'est pas Kobasi qui descend là, mes amis, c'est pas Messa qui descend là, il joue avec Pedri, c'est la mettons, je frappe, faire ouvert sur la de préférence, mettez l'avec Jikonde, mettez-le, là il joue avec Marc Benal, il jouait rapidement avec Jules, il joue Pedri, on allait Pépé, Romulik passé, il fait ouvert sur là, attention. Rafi, c'est la mise là. Mais non, la limite est passée de préférence. Est-ce que donne attention, Gogo? La frappe, mais non, Et là, si vous nous c'est pas une émotion avancée. Et ça qui j'en réponds. Bon. Et, oh, ça aujourd'hui, monsieur. Oh, ça aujourd'hui, monsieur. Et, est-ce que pas une émotion avancée? Ça n'a pas gardé à. Est-ce qu'il va valider lui? Et, il était pour nous temps dans la décision valant. Est-ce qu'il va valider le, à nous reçu ça? Et c'est vraiment des enjeux. Et donc, on en suivant pour nous. Oui, effectivement, c'était déjà dit. Il y avait monsieur avancé. Non, parce que avant monsieur a shooté ballon, hein, et on était déjà en position avancée avant même qu'il tire ballon. Hein. Ouais. Donc, ça veut dire que avant monsieur arrivé donc on est capable dit et ballon lui-même était alors ballon pas de déplacer et pendant pas tirer et puis monsieur lui-même il trouvait l'impression donc n'importe l'autre joueur qui était joué il était qu'à toujours jouer par rapport à la position côté yoya c'est environ yo 3 qui était en face gardien on est si ballon fin shooté monsieur a sauté de loin par exemple il était dans même niveau avec l'autre joueur et dans même niveau avec défenseur yo et laisse ça. Donc, je pense que l'été n'a pas ton jeu. Et c'est ça même qui fait que avec la barre au jeu. C'est pas bon avec position M. Até depuis et auparavant. La Guinée ou Barcelone. Et on a ça qui veut que tout le monde d'accord. Et c'est 3 minutes traditionnelles. Et déjà, on a joué de là-dedans. Et Varano qui vraiment a cherché. Ouais. C'était capable. Mettons l'autre barre dans Barcelone. On a les Gordon. Gordon qui mettait le. Mais non, Barcelone yo. Il n'est pas arrivé, capable de dire, donc, mettez pied dans le ballon, son long dégagement, bon côté, Rayo, deuxième vague avec Barcelone, Espoir Kobasi, voilà, capable de chercher un partenaire, chercher un monde à Kobasi, effectivement, il y a un Koundé, Jules Koundé, qui jouait rapidement avec Yamal, qui mettait l'autre avec Kobasi, on allait par Kobasi qui mettait là à l'intérieur avec Koundé qui fait un long mais elle perd du ballon. Récupération, il joue là avec S1, monsieur 6, mais t'as semblé qu'il pape 6 en Jodia, il joue avec Adenik Mettel plus loin, et qu'il dit l'arbitre,
Et donc, on a dit, les minutes additionnelles qui déjà fini, oui, je m'en mens. Assemblée Jules Koundéli, très technique tout. Et attaque avec FC Barcelone. Et danger pour Rayo, faire ouverture là, où il mettait là. Et attention, mais non. Est-ce qu'on est, qui dit la ville centrale, la regardé, la mini Yamal, déjà inscrit dans la match de football là. Et Olmo, il s'est metté dans le barreau sur son menthe. Et c'est Raman Chevelli, sa chevrouille avait aux amis, man. Le problème chez Yogi avait, ouais. Et en attendant, pour nous retourner dans l'Arsenal, à Son Villa. Et, est-ce que, nous allons finir avec, et première période, Barcelone, en attendant fini l'Enz, dans quelques secondes. Et, oui, en instant même l'Enz, c'est la fin de la première période du côté de FC Barcelone, en allant dans 9. Et on allait dans 9, Arsenal. Et on dit que KBC sous son menthe. Et Arsenal. Et oui, 64e minute de jeu. La balle sévère, 65e. Arsenal qui déjà mené par 1-0. Et Arsenal, cap mené. Arsenal. Et qui déjà se sont montés grâce avec un Bukayo Saka. La partie rapidement avec monsieur Arsenalio, Yogen Laes avec monsieur Salim même la parlé des qui rentrent dans match là et non plaçant et Zolisson qui était déjà écopé de carton jaune, il joue là avec Zeklen Raisan et joue avec Erson Lewis qui joue avec Camara. Attention Camara toujours porté Arsenal comme on qui passé Bukayo Saka passé Peter l'a passé Libali. Attention marqué des prépayants non il mettait le en tête défensive deuxième vague elle est à Son Villa. On a le monsieur il joue avec George il joue avec Jason non attention il a quitté le Bukayo Saka il joue avec SEZ on a les il joue avec Lindelof Victor Lindelof il joue avec Glenn Rice toujours de la défense de la Arsenal de football, je joue avec Gabriel, on a le Gabi, il y a Chambatener, il y a Jeune, S.M. Ben White, il y a Jugeni, avec Gabi, toujours dans la défense, l'Arsenal de football, on a le Gabi, tout le monde qui passe, limiter le trait, avec King Rice, il joue avec Ben White, on a le White, il joue avec Rasaka, il joue avec White, on se diversion, il y a Jugeni, bon côté de la formation, Arsenal de football, combinaison qui fait avec Camara, on a le Camara. Il mettait à l'intérieur, et c'est avec Lewis, j'avais Ben White, il a joué avec S. Bukayo, combinaison qui fait ballon contre il sorti en touche. Et là, Walgen Chaiman toujours, pour côté la formation d'Arsenal, il va y avoir un autre changement, et cette fois-ci, il n'est pas capable de venir avec Mikel Merino, mesdames, mesdames et messieurs, il a joué avec White, il joue avec S. Lewis, Lewis White. White qui joue et là avec monsieur ça n'a pas les donc avec joue avec Camara on allait avec c'est arrivé il s'habille la zi pas gagné nous valta nous high falta pas gagné pénalité les vos jeux boules jeune garçon les vos jeux boules on dégage menu la caille ballon ça arrive jeune John Suzuki le dernier pas de la formation à Son Villa de football caille avec qui n'a match je monsieur on n'a pas pris gagné il l'a navré très rapidement avec à Son Villa il joue et qui est cette gagne là il était joué avec monsieur Victor et qu'on y a eu gagne avec Mati Cache on a les Mati et son partenaire côté Buendia côté Buendia côté Magino monsieur fait combinaison et ça fait même il mettait en avant et c'est comme le cas privé attention Yann qui est on bagaille Yann Martin on a les et ça a fixé les entrées par moi il va toucher la bite qui s'a gagné habite la zibagagne avec les évoqués boule on a le mettre là. Alors ça contre les embagues avec Buendia. Attention, l'Angers-Arsenal. Et là, on dégage dans la caille. Avec les va gagner. On a les Mati Cache. On tient le ballon sans mime. Les jeunes défenseurs. Avec un, mais c'est Jean Suzuki. Il joue rapidement. Avec Potores. On a les Potores. On a l'analyse. On a les ouvrir ballon. On a les frame. Et là, il joue rapidement. Avec qui est-ce? Il te joue avec, mais c'est Ross Bakley, et là, il mettait la droite.
C'est pas capable avec Guine, le capitaine emblématique, le François Sonvia, qui a fait donc vibrer Montaco, rallye à Forie, joue avec monsieur Presse, en aller monsieur, en aller croire son bagaille, je joue avec ma guide, faire combinaison en miment, faire ouverture là, il joue avec monsieur Bakay, il pas capable de faire combinaison, toujours pour côté à Sonvia, en aller monsieur, il a ça c'est très bien, en aller Bondia, mon bagaille, il joue avec Rosso, en aller Rosso, faire combinaison. Et ça le fait même côté mon capable ça monsieur ou mon qui déjà là ouvre ballon en bimbo et là nous camara il te ouvre ballon effectivement on allait monsieur m'envire gol monsieur m'envire les gol vraiment soif gol monsieur on allait et là donc parada pas facile li pas facile du tout pour formation à Sonvia pendant la caillou il y a mené sur you il a joué avec Portores il joue avec monsieur Georges on allait Georges et ça va aller avec un an et ça qui retourne ballon les joue avec Portoresan en aller Portoresan il y a mon devant dans un mimo et là le centre beau qui laisse et là noué 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Et avec la dit pas de gagner. Et là tout. Et là tout. T'es capable de gagner. Et coup de pire passion. Mais avec la dit pas de gagner. Il va y avoir deux changements dans le camp d'Arsenal. Il va être capable d'entrer. Et Michael Merino avec Bruno Guimaraes. Et il a fait sortir ça. Et M. Sosa n'a parlé de. Et Gabriel Magares, c'est à faire sortir monsieur, un ancien Lewis, avec Odegaard. Lewis et Odegaard qui sortit, bordé Arsenal. Lewis et Odegaard, Martin qui sortit, remplacé par, et respectivement, Bruno Guimaraes et Michael Merino. C'est à qui vient avec un consigne pour équipe long. Pratiquement 71 minutes de jeu. C'est toujours Zobi partout. Bon côté Arson Via. Il est entré avec Alisson, qui n'est pas Alisson Becker. Il va sortir Yann Madsen. Il va sortir M. Joytou. Et c'est comme ça y est. Il est venu avec Edward. Il est venu avec Tammy Abraham. Et trois chemins côté Arsenal. Eze Bruno Guimaraes. Michael Merino. Et tandis que côté Arson Via est venu avec Edward. Et sans oublier Tammy Abraham. Et tout ça tendait à se trouver 1-0 dans avantage en Arsenal. Et là, on dégage Mavilion Lacaille. C'est bon, capable d'entrer de toucher pour Arsenal. Et Ben White, il va être capable de mettre balance en avant. Et White qui prend position là. Et ça qui prend ballon là. Il va être capable de mettre. Allez, White. Attention, Ben White. Et monsieur qui mettait balance en retrait. Il jouait dans la défense, non, avec. Et monsieur Mosquera, qui cherche un Martinez. Et c'est Gabriel Desjeunes là, il joue avec. Et Declan Rice. Rice, il joue avec Mosquera. Mosquera, il va être capable de faire combinaison avec Gabriel. Et Gabi cherche un monde, déviation avec Eze. Oui, il y a une faute à bit. C'est déjà une évolution avancée, oui. C'est déjà une évolution avancée. Eze qui était dans la position avancée. Et on a regardé Avetz, parce que c'est déjà dans le match. Et on a eu Emery qui va raconter sa carte selon. Et Zion qui jouait avec Portores. La défense à Sonvia, attention. On s'est diversion qui fait avec Buendia. Il joue avec. Et M. Ross qui jouait. Et cette fois-ci, il jouait avec Victor Lindelof. Victor qui joue avec un Camara. Attention. Et il a toujours gagné. Camara, c'est la rentrée dans Robinson. Il joue avec Ross. Attention. Et depuis mal arrivé la dribble Osaka. Il fait un silon. Est-ce avec et ce ça qui c'est de ça. Et 47 ans. Est-ce qu'il doit attention danger? Mais non! Et là, Arsenal. Il y a eu chose sur cette action. Ballon a déjà sorti, monsieur. Abiladi va sortir.
Yo avec Matika, je mettez la retrait, attention. Et fait ouverture là, Camara, attention, les joueurs avec Matika, Camara. Et Camara, attention, mettez là à l'intérieur. Buendia, y avait-il pas faute à Bita, mais là, il n'y a pas de faute à rapidement avec. Et la formation, Arsenal de football, les joueurs avec Bukayo Saka, danger, Poisson de Villa, danger. Comment il passe, et c'est passé, toi bagaille, avec, il joue avec Bukayo Saka, Saka. Il attend de tracer, mais malheureusement, il n'y a pas d'opportunité, il joue avec avec, et là, il va se bien, il y a une frappe, mais non. Et Suzuki, qui pat nan bousson, vous l'irez pas, qui a mis le ballon sans sec. Mais ouais. Ouais, c'est des gains.

à nous recevoir action, à nous recevoir. Oui, pas de position avancée. Ben, monsieur a ballon, il fait affaire parler avec lui. À nous recevoir action, il vient à deux avec Zion Suzuki. Et Zion qui fait échec avec Avetson. Il mettait ballon sa pilon la caille en deuxième vague. Toujours avec les joueurs d'Aston Villa. Et là, il a toujours gagné. Et là, Arsenal qui récupère, il joue avec et c'est Ben White, combinaison en qui est vraiment marché, attention. Et là, il joue avec Declan Rice, il joue avec S. Gabi. Et Gabi qui gagne, la PC avancée. Et bon côté formation, Arsenal là, danger, oui, je maman. Il a commandé éliminer, puis madame d'en faire ouvert, c'est là le mettre le melon. Tout le bypass là, mais t'es déjà qui position avancée. Selon Sabi l'a dit, t'es déjà gagné position avancée. T'es déjà gagné position avancée. Et là, et voilà l'autre changement en bon côté, formation à son via. Voilà capable gagner d'autres changements. Et. Bon, je vais Arsenal qui était au sol. Est-ce que M. Aval capable de continuer? Est-ce que M. Aval capable de continuer? Et, mesdames, mesdemoiselles et messieurs, est-ce que c'est Mosquera qui était au sol? Est-ce que Mosquera va être capable de continuer? Pour la formation Arsenal de football. Est-ce que Mosquera va être capable de continuer? L'été pour nous tendre, mesdames, mesdemoiselles et messieurs, oui. Mosquera qui reste sur la pelouse. Et la regardez-y, qui profite pour capable de briller la. Et là, est-ce qu'on va être capable de venir avec un monde de coup. Et monsieur, donc, et comme ça, le dossier à 15 ans de la formation et Arsenal de football. Il va y avoir deux changements dans le camp. La Sonvia, il va finir avec et le 229 et le 217. Il va tirer Matikash. Il va tirer Matikash. Matikash qui n'est plus dans le match. Il va venir avec Wan-Bissaka. Mais Jean, il va venir avec Garnacho. Bissaka et Garnacho. Qui rentre bon côté. Formation à Sonvia. Et Wan-Bissaka et Garnacho qui rentre dans le match. Il a tiré Matikash et Barclay Wilson du côté d'Aston Villa. Mesdames, mesdemoiselles et messieurs. Et regardez, il y a un consigne qui a baillé. Et bon côté Arsenal, au moins capable. Et Kembe Scolon. Regardez Mosquera, probablement. Et qui quitte Mathieu de Bolla, remplacé par. Comme c'était déjà dit, et comme ça. Et donc, public là lui-même qui a provisionné la sortie donc, de monsieur Mosquera. Et rapidement, on a joué. Et on est dans la défense de la formation. À son via le football, je joue rapidement avec un Potores cap débordé, on a les Potores, limité par l'ancien en avant, et là nous, on combine de ce fait, je joue avec Yann, bon côté à son via, il perd du ballon, Arsenal qui est récupéré, on repart rapidement avec les hommes d'Arsenal, et là nous, Gabi qui met en avant, il s'habille la dit, on nous passe blessé, avec la joie de gagner, on a l'aise, danger pour son via, danger bouillot, passe, mais pour. Et pour tout reste qui est arrivé, il te mettait tout le monde d'accord. Mesdames, mesdames et messieurs, Marana là, il est vraiment pas fin facile. Il est vraiment pas fin facile. Pour formation, je dirais, et à son via, pendant yo la caillou, Marana pas facile pour yo. N'a pas rapidement avec la formation Arsenal de football. Il a eu un ballon, il a tenté donc, il est capable de jouer un deuxième golon. Et c'est pas facile. Yo, je suis en défense avec Aya, Aya qui joue,
avec monsieur comme ça, il va le faire combinaison, il joue avec Rice, on a des green Rice, il joue rapidement avec Brian Saka, il baille ballon, on a les Bondia, Bondia qui gagne, il joue rapidement, bon côté de la formation, à son via, mais non! Et là, Saka qui arrive, qui conjugue l'énergie pour la formation Arsenal, mais boule. Et là, qu'on carton jaune qui baille, qu'on carton jaune qui baille. Et là, Noé, joue Aston Villa, qui est copé carton jaune, non. Et là, on a regardé, mesdames et messieurs, c'était Edouard, qui était copé carton jaune, non. Et c'était Edouard, qui était copé carton jaune, non. Mesdames et messieurs. Et c'est toujours, et un but à zéro, un avantage, la formation Arsenal, c'est toujours un but à zéro. Là, on a l'autre carton qui baille pour Maguine, on a l'autre carton qui baille pour Maguine, et le 207, le capitaine emblématique de la formation Arsenal, alors de la formation Aston Villa, après un faute en stupide, et ça lui même en l'été commettre ce joueur Arsenal là. Oui. Et n'a regardé Maguine qui est copé de un carton jaune. Et ça a dit en aller. Et déjà 81e minute de jeu. C'est toujours un but à zéro. Et au profit de la formation d'Arsenal de football. Et là, nous regardons, mesdames, mesdemoiselles et messieurs, le 223 d'Arsenal en parlant donc de Mikel Merino. C'est pas le travail de confondre avantage, équipe Arsenal là, Gabriel qui mettait l'en avant, attention que ça privé, est-ce Saka, mais au perd du ballon, Yann qui jouait avec Motores de la défense d'Anderson Villa, il jouait avec John Suzuki, en allusionnant, il mettait l'avec ce Camara, et il mettait l'autre encore avec John Suzuki, Suzuki jeune en partenaire, mais malheureusement, Arsenal qui récupéré, on se diversion, dans Anderson Villa, Kaya Havertz, Yann qui vivait, qui récupère le ballon, et là, on a regardé, parce qu'elle n'est pas facile, il n'est pas facile du tout pour Aston Villa. Et là, mesdames, mesdemoiselles et messieurs, Aston Villa, donc, capitaine capable, et bien, fond débordement, ou capable, au moins, mesdames, mesdemoiselles et messieurs, je crois, et bien, le but, donc, égalisateur, mais elle n'est pas trop facile, il n'est pas facile du tout, il n'est pas vraiment facile, et c'est ça même, et lorsqu'on a joué la caillou, il y a Menesso, on a obligation, vous capable faire jouer là, de rougeant, FC Barcelone. Les menus sont faits là tout à l'heure là, yo tape menen sou yo, et là donc à la mi-temps son mieux, yo t'es joué non, et bien égalisation, et pourquoi pas, prendre avantage que là, parce que l'important, même j'en tout, mesdames, mesdemoiselles et messieurs, pour que l'équipe a son vie à lui-même, au moins capable, et bien lever niveau à, bien que c'est pas même bagaille, bien que nous capables de dire, et pas même en championnat, bien que nous capables de dire, adversaire ou pas même, mais c'est Aston Villa de toute façon, puisque nous l'avons like, nous, et bien au moins nous avons fait bagaille. Il est vrai que c'est avec le grand Arsenal de l'ONAM joué, mais le pas difficile pour jouer l'égalisation. 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On barre Arsenal et c'est l'avion des hommes là. Attention, là j'ai pas son via, on s'est diversion. Mais non! Et Arsenal, il a failli donc trouver le second but, mesdames, mesdemoiselles et messieurs. On regarde ça, il n'y avait pas position avancée. Non, il n'y en avait pas. Pas de gain position avancée. Arsenal qui marquait jouer un deuxième goal là. Arsenal qui manquait bon. Arsenal qui manquait frappé. Est-ce qu'il y a l'autre changement? Oui, effectivement.
Il va y avoir un autre changement du côté de la formation. Et Arsenal de football, il a fait sortir hier ça, Ben White, ou encore Rice. C'est Declan Rice qui a sorti. Il va être capable de lancer par Zubimendi. Zubimendi, qui va être capable de rentrer dans la place Rice. Et là, c'est pas le capable. Yon. Et Cornet va le botter. De la droite envers la gauche. Attention, Bukayo Saka qui se ballon en limité. Attention, coup de tête défensive. Deuxième vague avec la formation. Donc, je dirais, Arsenal de football. Avec Ryan, le dernier rapport de la formation. Je dirais donc, Arsenal de football. Est-ce pas une faute habite? Arsenal, capteur très parti. Mais on perd du ballon. Arsenal vient qui gagne. Et la passe était trop forte. Passe était trop forte, Zamim. La haute a fait mieux, la passe était trop forte. Mais sinon, et il a fait mal avec l'équipe. Et Arsenal là, il ne va pas être capable de partir avec Raya. Attention, Abraham, il va et qui va le faire pression sur Raya. Et on regarde ça, on sait duel qui gagne entre Raya. Et monsieur Abraham, le 218 de la formation, à son via, attention, tête déviation. Et pour Jean Suzuki de la formation, à son via, c'est à donc, il va le capable de mettre ballon en avant. Il est vraiment pressé. Le jeu avec Camara, Jacques Matenegre, il joue avec monsieur Potores de la défense de la formation et Arsenal de football. De préférence d'Arson Villa, il y en avait caméra dans le remédien. Il mettait le attention là. Abraham qui mettait le Brindia est passé. Ça Brindia rap grâce bien action. Yo, yon tacle ballon. Ça qui sorti en touche. Mais boule, un boule, mais boule. Et là, n'a pas gardé Brindia qui était au sol. N'a pas gardé Brindia et qui était au sol. Brindia lui-même, et qui était au sol, est-ce que M. Abalka pas continuer? Et pour la formation, je dirais, donc, et à son via, est-ce que Brindia Abalka pas et continuer? Est-ce que Brindia

Et au profit de la formation, l'Arsenal a de football. Et là, la qui pas facile du tout. La qui pas facile du tout, non mais, à son via. Parce qu'il y a maintenant sur eux, il y a un fief, il y a un caillou, il y a maintenant sur eux. Un ballon qui joue dans la défense avec Raya du côté de la formation. Et Arsenal de football. Et comme ça, qui dit m'bra le faire comme ça. 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Et attention comme ça, dans le dernier, il n'y a pas faire comme ça. 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Mais n'a pas dit comme ça. Faut lever tout dans le dernier, il n'y a pas faire comme ça. Faut lever dans le dernier, il n'y a pas surprendre lui. Est-ce que c'est comme ça, pour ce football là, et mais à la dernière seconde, yo ka met bagay nan men ou. Alors qui joue dans défense, formation Arsenal, on allez monsieur. Il y a Mislier passe, il y a pralé. Jason Via au vini, attention, Zion qui sorti, très bien joué l'application mort. Les invagants, elle est à Jason Via. Mais nous avons ballon, récupération. Et la game, c'est madame, non. La gueule. Et là, on joue rapidement avec la formation Arsenal de football. Yote Guénan, avec le 239. Mesdames, mesdames, messieurs, n'a pas le doc de ce monsieur. En l'occurrence, de Bruno Guimaraes, le brésilien. On allait, c'est Arsenal Via Guénan. Maintenant, il joue avec Bruno. On allait, Bruno. On allait, Boubi. Et là, tu joues en danse, et nous avons dit, donc en remédiant, et là on allait, et c'est, et Abraham qui vient là, yo joue là, on allait, monsieur, mon bagaille, yo tourne le ballon aux amis, il y a 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joue rapidement, et avec comme ça, il était le bon partenaire, il a 8 minutes traditionnelles, à son vie à mes boules jouer, à son vie à mes ballons, ou bien t'en devant, nous bien t'en devant nous monsieur, pour nous faire bagaille, nous bien t'en devant nous, pour nous sauver l'honneur, nous bien t'en devant nous, on est capable au moins chercher égalisation, et pourquoi pas, marquer un deuxième goal, on allait, et là, mettez dans toi, ouch maman, et heureusement, et là donc, défenseur là, t'as bien joué, et sinon donc, à son vie, t'es capable, y'a une égalisation, attaque, calé à Fourie, attention, marqué de près, ma camara, y'a un tacle, avec Alisson, on mettait ballon en dehors, et là, regardez à tête, radie, calé à Fourie, bon bagaille, levé, où sont vrais combattants, où sont soldats, et pas pour sans raison, ça maintenant, pas changer de match de ballon, et pas pour sans raison, ça maintenant, qui toi brasser boule, qui toi bail boule. Et joue avec Saka, du côté droit de la France Arsenal. On allait, monsieur. On allait. Arsenal, qui est avec comme ça, dans le comédien. Il va la capacité chercher un partenaire. On allait, Arsenal. Il a toujours gagné avec Eze. Il va la capacité chercher un monde. On allait, Eze qui joue dans la défense. Et ça avec comme ça. On dit déviation avec Eze. Il a ballon contre. Il sortit en touche. Touche pour profiter de la formation. À son via, avec Mendia. 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Bruno Guimaraes qui a dit, Napkembe, ou ça c'est nos bons sous yo, Napkembe, c'est donc nous fait 3 points, c'est là important pour nous, c'est donc là vraiment important pour nous, on allait Arsenal et là

c'est pas le rapab. Il y a une mise dans les 5 mètres 50 avec Suraya, bon côté Arsenal. Et là, donc, il y a ce privé. On combat donc pour récupérer ce ballon. Il y en a qui était au sol. Mais malheureusement, ballon ça qui sortit. On a regardé Monsieur Alisson. Depuis que c'était Camara, le 8 ans de la formation, la sondia de football. Et mais j'en ai regardé Buka Osaka du côté de la formation. Donc, Arsenal de football. C'est pas le rapport qui chez moi. Et là, monsieur, donc, il a félicité yon l'autre. Par rapport avec résistance et combativité, est-ce que c'est pas le capable? Est-ce que c'est pas le capable? Il y a un coup franc, mesdames et messieurs, c'est pas le coup franc, non, avantage et formation arsenal là, et là, Bravo Saka, imitez la retrait, attention, en situation, pour ma raison, mimo, la gomme qui passe, ou kaba ballon, est-ce qu'il y a une faute? Oui, ah, bidla, dit qu'il y a une faute, magine, attention, ou qu'il y a un carton jaune déjà, zambimo, et là, ce pour mon deuxième carton, c'est pas synonyme de carton rouge. Mais heureusement, l'arbitre central était très clément, il était très sympa, il était donc un peu, je dirais, donc très sympathique envers donc le joueur de la formation, la Son Villa. On repart rapidement avec les joueurs national de football, on allait avec ça, mais il y avait position avancée, monsieur, faut entendre le parler avec nous, c'est pas la capable de couffre, un avantage à Son Villa avec Jean Suzuki, on allait zone qui va le capable mettre balance en avant pour la formation à son via des footballeurs en allez zone Suzuki, il mettait en avant en ballon en l'air en côté défensive, tête avec Camara, tête à nouveau et ça fait comme ça les vagues avec la formation Arsenal de football, on allait avec ça avec la va gagner en bas ses boules, on allait monsieur et là c'est pas la main sortie et c'est pas une photo sur avec ça, il dit central, il savait la dit pas gagner récupération qui fait bon côté la formation à son via de football et là il voit 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consigne avec je dirais donc le dernier rapat de la formation et Arsenal de football ballon en l'air et pour qu'il laisse en tête avec Pau Torres à Matima Pictoral. On joue avec M. Saka. Est-ce que la pèse ballon? La grande bataille. Garde ma cage. Oh, l'éternel. Est-ce que pas une faute? Oui. Une faute. Et une faute. On va être quoi, mort? Et c'est pas le capable, Yon Koufran. C'est pas le capable, Yon Koufran. Mesdames, Mesdames, Messieurs, profite de la formation. Et Arsenal de football, puisqu'il y avait faute sur, Bukayo Saka, le dossard 7 de la formation. Et Arsenal, il y avait un carton jaune pour le joueur d'Aston Villa. Il y a un carton jaune et pour le joueur d'Aston Villa. Et c'est pas le capable. C'est pas le capable. Il y a un coup franc, oui. Coup franc qui exécutait rapidement. Et il mettait balance en avant avec. Et Raya, le dernier rempart de la formation Arsenal, Nabjé. Et pratiquement la fin de la rencontre. Mesdames, Mesdemoiselles et Messieurs. Et là, il y a un long dégagement avec Zion, le dernier rempart de la formation à Son Villa, attention. Et on se tête avec Gabriel pour Raya. Et là, on est du côté de la formation Arsenal de football. Et Barala pas facile du tout. Barala qui pas facile du tout. Non, mais à Son Villa, Zion qui fait tout ça indépendant de lui. Et vous ne pouvez pas empêcher l'équipe de prendre deuxième goal. Mais malheureusement, les attaquants d'Aston Villa sont très maladroits. Et maman, est-ce que vous faites un petit cadre dans le match? Non? Et après, on ne pouvez pas retourner dans Barcelone. Au moins,
La jeune an, 15 dernières minutes yo. Na vous battez avec Eze du côté de la France. Et Arsenal de football, attention Eze, sur le flanc gauche. Et grand monde qui passe, il mettait le SS Arvets. Et danger, danger pour yo. 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Habite SS Bagué Benal. 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On allait Bondia. SS pas fait faute sur Bondia. SS Bagué faute oui. Habite la Zéno faute sur Bondia. Ça m'a dit, non, monsieur, après, réclamer pénalité, ya. Et ça fait environ trois fautes, moi, qui fait dans le match, là. Je pense au moins, il y a une pénalité sous lui. Et, il va faire un raison, même. Il va faire un raison à crier. Et, c'est pas Bruno. Raison à crier. Et Bruno, Guimaraes, et Brésilien, il va pas. Et match là qui est censé terminer. Nous jouons déjà 90 plus 8. Il était bas une minute de traditionnel. Le temps pour nous traverser dans l'Est de Barcelone. Et pour nous, comment ça y est? Donc, match en sali même qui est censé terminer. Et nous allons tout en

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Alors qui joue avec la formation barcelonaise Olmo. 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Mais le tap tenté, mette en orbite, en monte au Rafinha. Là, je rapidement, avec Barcelona, yo. Yo vole le ballon en pied. Monsieur Kayo Vaikano, yo. 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Effectivement, y'a connex pour les Barcelonais. N'a pas gardé. Monsieur Marc Bernal, il est même, cap mando bagay. Est-ce que c'est connex la réclamé? Effectivement. Et oui, monsieur, y'a avec connex pour le FC Barcelone. Est-ce que c'est pour la ramener qu'on est Rodri qui pourrait être capable d'entrer dans le match? Il y a sorti Olmo ou Rodri qui pourrait être dans le match? Et même bientôt, est-ce que Fermin Lopez et la Noé ou Rodri qui sont dans Manchester City? Les mecs définis comme étant meilleur joueur dans la Coupe du Monde. Est-ce que c'est qui pourrait être capable d'entrer dans le match? Olmo qui va être content. Bon, t'as pris les amis, man. 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N'a pas gardé Rodri qui est entré dans le match. Rodrigo, Dirobi et Dirodri, le 216 de FC Barcelone. Et là, on balle qui mette en avant et qui laissera privé. Et là, donc, on balle qui va jouer. On garçon qui est déjà en bas, deux fois déjà. Et ça me rend avec Barcelone. 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Et là qu'il vient rencontrer avec eux, et là on monte co, Vinicius rencontrer avec eux, et on va jouer avec Monsieur Sarisse Dembélé en dans formation, on va pas dire pas c'est jamais un, et on va jouer avec Alan, Monsieur qui veut jouer dans la Ligue des Champions, on allait Barcelone, on dit que chez premier allons là, j'ai avec Zabi, des préférences, Zabi espère, les joue avec Zabi, j'ai 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Avec qui laisse, était avec, Monsieur Christensen, Yogi n'a défense, avec Paco Bassi, va chercher Martinez, les joueurs avec Yamal, Yamal qui mettait en avant, on a les Femine, là, le 3 aux amis, les 3 ou, et là, nous, Rodon qui vit, attention, Rodon, quand je suis Martinez, et là, joué avec, Xavier Spar, on a les Xavier. Je avec Yamal, Yamal met ballon en mime. 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Mais je vais mettre coup de tête là, de toute façon. Et là, on a parlé donc, de Monsieur Serge Camelo, les Macron doublé dans le match au ballon, les mecs qui viennent en pointe attaque, équipe Rayo Vallecano. L'allant qui joue rapidement avec Barcelona, yo. Il joue S avec c'est Pedri. Il joue avec Jules Koundé. Il joue avec Audry. Pedri, Audry. Il s'est fait en exécuté la formation sur Barcelona. Il joue rapidement avec les soeurs. Il s'en on a le Christensen. Comme il passe, il mettait à l'intérieur. Mais il perd du ballon. Il récupère rapidement avec le 221 de la formation de Ravarano. Il joue avec le dernier. Et donc, S part 6 dans la défense. Attention, il a fait des bonnements, il mettait le danger au Barcelone, danger au Barcelone, il gagne avec le 121, danger au Barcelone, regarde comment il quitte en Barcelone à terre, regarde comment il quitte Pedri à terre, ou maman, et là, ballon ça sorti encore, mais boule, mais boule, mais boule, mais boule, mais boule, mais boule, mais boule, mais boule, mais boule, mais boule, mais boule, 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botter de la droite vers la gauche en avantage équipe Rayo Vallecano n'a pas gardé monsieur Patrice lui-même cap mouillé maillot est-ce que Patrice pas ce jeudi si ce qu'il est pas ce qu'on est qui botter deuxième vague elle est barcelonaise attention Yamal comment il passe la tenter alerte mon nom attention Yamal qui baille ballon et là donc on tire tête Christensen mettez-le avec on gars. Il va être capable de mettre les balances en avant.
Là, on a joué pratiquement 67 minutes. Jürgen avec Pedri dans le remédien. Pedri, il fait appel des ballons et des préférences. Il mettait le retrait avec Audrey. Il a tenté de partir. Il mettait le toit. Gordon qui est arrivé. Et ballon capté rapidement par le dernier rapport de la formation. Donc, quand il va avec nous, on a parlé de Danny Cardenas. Attention, il fait ouverture à droite. Est avec Monsieur ça, on a parlé de Ivan Baliou. Il a gagné avec Dani Cardenas, yo mette le la caille, ballon ça donc, il joue avec Jules Koundé, attention Jules, il a gagné mon ami, ou capable mettre la autre, et ça le fait même, il joue rapidement, et ça avec M. Christensen, Cardo Bataille, la paix de guérison, il joue avec M. Zavi, il joue en terrain, avec Audrey, il mette le, avec Rafinha, Rafi qui joue avec Audrey, et Chamoun Audrey, et ça le fait même, il joue avec Marcobassi, Robassé, ouais, chercher un partenaire, en elle va Robassé, mais ballon ça d'occur qui perdu, Rafinha qui récupéré le, un bon capitaine, Capou, l'un de terrain, il joue là rapidement, c'est avec Soudri, il va faire combinaison avec Gordon, en dehors de Gordon, en aller, il joue avec Pedri, Pedri, ça se fait Annie, ça se fait très bien du côté de la France, c'est Barcelone, effectivement, donc, pendant Noramadi et Rodri en tria, nous, la fête sur les ballons, en dehors de Ravzi, mais de terrain, c'est Barcelone, on ballon récupéré, Radon ou Let's Zidane, et là, Raïva et Kano, les joueurs qui sont très techniques en dedans, et là, il y a un ballon, il y a un tacle, Kado récupération, maman, Barcelone, Raïva Bassé, il y a un avec M. Odigo, il mettait là en avant, avec M. Pedri, on a les Pedri, il y a un là, avec Rafinha, il mettait là, il y a mal, attention, danger, mais non! 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Et la Gordon qui tombe, Fermin Lopez mettez le. Mais effectivement, donc, nous, on défense la tenant quand. 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Mais c'est ça qui tape suivant. Mais il était fait échec avec frappe ça. 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Regarde comment il a préjugé. Regarde comment il a pris un vaille blanc. 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dans le Barcelone, et là-bas, rencontré, les vagues, elle, les Barcelonaises, on repart rapidement, avec la formation, c'est Barcelone, il mettait nettement en avant, attention, il y a ça privé là. C'est donc 12 à 17 là privé. Mesdames, messieurs, on a parlé d'Anthony Gordon.

là. Frère Dom débarque aux amis, ou pas aux fatigués, ou à jeune, ou à jeune, ou à jeune, ou à jeune, petit garçon, Rafinha pour le doubler, Rafinha pour le doubler, Rafinha son véritable nuage, le CAC a fait les beaux jours du FC Barcelone, le CAC ne pas tromper, et c'est pas déjà 5 goals dans le championnat, mais Rafinha m'a pas l'oula, mais Rafinha m'a pas l'oula, ou pas besoin de fatigués aux 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qu'il était toujours, on garde ça de camp, Anthony Gordon, non. Donc, il était jeune ballon, et là, monsieur, il est mort, eh bien, il était fait par sa Rafinha, et sans trembler, monsieur a mis le ballon au fond des filets, en y apprécié talonnade d'Antonio, pour 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là nous rapidement avec la France barcelonaise là on est donc dans la défense y a joli rapidement avec on Garcia va chercher un moun excusez-moi je rapidement avec Sensen on a l'écris je ne pas tenir lui mettre le pilon la caille il laisse privé tête deuxième vague elle est arrivée avec nous, il va travailler rapidement avec Ivan qui mettait là avec Dani qui cherche un partenaire là comment il s'adresse un ballon là il cherche donc il y a un monde souffle en gauche là il a toujours gagné elle savait que ça c'est tout elle s'est balayée par la face de Bouyou il est qu'il avec Onaï Lopez mais là donc il a toujours gagné par une position avancée et là il joue il dit l'arbitre par l'orage directement au monde de Juan Garcia il n'est pas capable mettez le ballon en avant. Yogin avec c'est Pedri. On a les Pedri. Pedri, Rodri. Ça se fait en ni dans le comédien. Du côté de la formation. Du FC Barcelone. On a les monsieur. 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Garde comment mettre le terrain vraiment douceur. Porté Barcelone. Là, la garde. Fermino parce qu'il vient des ballons. Fermino. Déjà, je vais tenir. 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Mais malheureusement, la passe était trop longue. Là, on a regardé. 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Vous êtes capable de mettre ballon au fond des filets, Gordon qui t'a tenté, ou les capables font bagaille, mais là, donc, par ça qui était tout fort, ou l'espagnol avec Dani, les joueurs avec le 121, n'a pas parlé de mesdames, mesdemoiselles, messieurs, les frères Pérez, les fêtes transversales là, ils gagnent du côté gauche, attention, ils jouent là avec S, monsieur Oscar Valentine, le capitaine de cette formation, ballon ça qui sortit en touche, S en touche dans l'avantage du FC Barcelone. N'a regardé 217 là, cap excusez lui pour façon que l'été bypassant, n'a parlé de Adria Pedrosa, il était entré dans place, en Mondaco, Vertroude, et mais qui était sorti sous blessure, est-ce que donc, la voile facile, est-ce que le voile facile, ou Rayo Vallecano, il est déjà en bas, donc 4 goals, il est vrai qu'il y a bail 2, il n'y a pas de mérité, l'orge avec Barcelone, ou Rayo Vallecano, 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en attendant la joie avec monsieur Zavi il avec Pedri attention Pedri mettez-le à l'avant attention danger pour vous est-ce pas une faute avec la zbagne photo monsieur Fermin Lopez et là donc Zavi qui gagne attention Zavi Espata l'espoir qui fait ouverture là il gagne avec monsieur Audry en aller Audry il cherche un partenaire Audry qui mettait le en dedans avec Espoir Koubassi en aller Baroubassé, déjà avec Jules Koundé qui mettait l'autre avec Baroubassé, on allait Baroubassé, attention, pas besoin de balance en mi-man, les jeux entrer avec monsieur Jules Koundé qui jouait à droite dans la défense, il joue avec Juan Garcia, il va le faire combinaison, monsieur Asseville pour qui est tête défensive, sur le terrain de Rayo Vallecano, deuxième vague, elle est Rayo Vallecano, attention, va faire foot dans un mi-man, nous ne faisons plus qu'on fait foot, monsieur Abadan Dim, il fait foot là, et c'est pas les coups. Point.
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deuxième goal, et ça lui-même l'était fait dans le match, en réapprécié dans l'onade, et c'est gonon dans lui-même, pour Rafinha, il te met ton méchant frappe, yon frappe imparable, yon frappe très limpide, et là, on m'a monsieur Dani Cardenas, li pat ka fanyen, yon retire, monsieur Pedri, Pedri te match bol, la m'gade Rao Cancelo li même, yon rentre dans match, et là, yon tire Gordon aussi, 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monsieur, 77 minutes de jeu, Barcelone besoin goal, Barcelone envie goal, là, il va écrire nos besoin goal, en tout cas monsieur, l'équité pour nous tendre, bam goal, bam goal, bam goal, nous avons joué dans pile goal, dans le match à ce Barcelone, non, et tandis que, bon côté Arsenal, dans la zone via et dans le même temps il y a un goal et là j'ai un goal monsieur et là j'ai avec monsieur ça n'a parlé donc de Fran Pérez Boroté et Raiva et Kano en télévision avec monsieur Adria Pedosa et c'est pas là en sortie là on regarde Andrea Christensen Boroté FC Barcelone et là c'est pas le capable il entre des touches avec Raiva et Kano il n'est pas le capable mettre balance en avant en aller monsieur il y a mené ce nom nous pas rien trop temps pour réagir en bataille pour faire essentiel là. 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non, mais Rayo Vallecano, barre la pas douce du tout, entrer de toucher, porteur et Barcelone, avec Cancelo, il joue avec, monsieur n'a pas l'aider, et Christensen, et là, il joue avec Paro Bassi, il fait combinaison avec, monsieur Pedri, à la de préférence, monsieur Rodri, c'est Pedri qui a quitté match là noué on de Koundé qui cherchait par Koubassi il joue avec Christensen toujours dans la défense il joue avec Cancelo attention Cancelo fait ouverture là Cancelo qui joue avec Christensen il cherchait par Koubassi mettait là à l'intérieur on se déviation balance à contre danger au Barcelone danger au Barcelone danger pour yo aïe aïe aïe Abdelaziz va gagner 4 comment voler ballon 4 comment fermer voler ballon là où Koubassi danger pour yo danger pour yo pas shooter tes amis moi 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mesdames mesdames messieurs yo tourne ballon net en défense avec Patrice et là touche gagné avec Yessa Florian les jeunes il bat tête les gars la match yo joue l'année défense avec Florian il va le chercher Martinez c'est là avec Ivan lui éviter Ivan yo mettait du côté gauche et du côté gauche est avec ça n'a pas les Alvaro Garcia il a toujours gagné radon tacle et ballon ça qui sorti en touche 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de jeu
On allait Barcelone, on allait Rayo. Et là, on joue avec Bakoubassi. Et qui va le capable jouer avec Koundé. Qui mettait l'endan avec Xavier Spa, probablement. Faire ouverture la Zamim. 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Il a récupéré dans la défense. Jurai Vaïkano. Il joue rapidement avec Dani. Il mettait le avec Florian Lejeune. Qui balie encore avec Dani. On combine ce pas fait. Dani mettait bien la caille. On tire déviation. Et ça avec Monsieur Sis. Il mettait dans l'avant. Danger Barcelone. Danger Barcelone. 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clan, à 4 buts à 3, et la noue, Barcelone fait 4 fois dans match de ballon, tandis que, équipe Rayo Vallecano a même, yo fait 10 fautes. N'a pas battu rapidement, avec la formation barcelonaise, Jürgen avec Jukundi, il joue avec Yamal, depuis le final qui gole, battre le match blanc encore, c'était pendant la deuxième période là, n'a pas l'aidé, monsieur Lamine Yamal, on allait Yamal, monsieur a posé son nom, lui joue avec monsieur Audrey qui mettait le jeu de gauche, avec un Cancelo, on allait Cancelo, regarde comment lui, mais il a porté le ballon, pour capable, mais attaque là, il joue avec Ademi, le petit aller à perdre le ballon, depuis monsieur c'est à Montia, il n'y a pas vraiment réglé rien. N'a pas l'aide à demi. Cap gaspillé ballon yo. Et là, c'est pas le travail entre les toucheurs. Avec monsieur, ça n'a pas l'aide. Donc, des Fran Pérez, du côté de la formation. Et Rayo Vallecano. Et la 83e minute de jeu. Et toujours 4 pour Barcelone. 2 pour Rayo Vallecano. On a les messieurs. Là, comment l'éliminer? Barcelone, on tacle. Avec la Zbagagagne. 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Et là, on a regardé, pas de gain faute. Et c'est ballon, pas de passer de jouer. Pas de gain faute. Et il a joué avec monsieur Jules Koundé. Il cherchait Esmar Benal. On allait, l'autre côté, il y a mal descendre. Il y a mal, trop bagaille, Zamiman. Trop bagaille. 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Et qui sort sans toucheur. C'est pas le premier entrée de toucheur. Non, avantage. C'est Barcelone. 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Vraiment descendre bar, elle se va le monter pour exiger égyptien. N'a parlé donc de Abdel Karim. Probablement, et ça pas l'entrée dans le match, et ça pas l'entrée dans le boulot. Il mettait l'autre avec Juan Garcia, le dernier pas de la formation. Barcelone, le football, il joue avec Jules Koundé, il va le capable mettre le avec Bakoubassi. On allait Bakoubassi, on allait, il cherchait mon nom, il a cherché monsieur Fermin, il a fait combinaison avec Yamal, il soulevait les, et c'est fini arrivé là. Mais non, on peut-être Ancelo, la frappe, mais non. C'est lui qui dit, bah, mais c'est bien tout. Au moins, d'âge, non, bagaille. 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Et je dirais, il arrive à Canoa. C'est à vous de se raffiner. Regardez, Gabriel Jesus qui est dans la tribune. C'est nouveau joueur, c'est Barcelone. Mais qui m'a rejoint une chanson. Vous le titulez avec Barcelone, vous êtes raffiné. Raffiné qui n'est plus dans le match. Vous êtes tiré. Et raffiné. C'est le jeune Égyptien qui remplace monsieur. Je rappelle que c'est un qui font doubler dans le match. On a parlé de Rafinha. Et c'est toujours
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Et donc il joue en défense avec Bakoubassi. Qui cherche un monde. Et ça Fermine. Et les jeunes. La position ça. Fermine. Et là, on a regardé. En combinaison qui fait entre Fermino et Jules Koundé dans la défense barcelonaise, ce cap fait circuler le ballon, la jeu à gauche avec Cancelo, Cancelo qui mettait en retrait avec monsieur Christensen, Issa, Audry, oui, la jeu avec Cancelo. Et Cancelo. Alors, qui va passer du tout dans mes rêves avec Cano. Cancelo n'est pas fait ce qui est ballon. Jules Koundé, Jules. Allez, jouer avec. Et monsieur Yamal. Et Yamal. Allez, on est avec. Et monsieur Pedri. Et qui joue avec Xavi Sport. Xavi. Il n'est pas Xavi Hernandez. Là, c'est. Et Xavi Sport. Et là. Il joue avec Jules Koundé. Il y a son avec Fermine qui mettait là avec Koundé. On s'y tête. Mais non, la passe tête au fort. Mais heureusement, arrivé. 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A demi, pas pris grand dans le match de football là. C'est déjà un bagaille. Ce ballon est déjà sorti. L'ensemble, le ballon est déjà sorti. Et le ballon qui est déjà sorti. Donc, c'est pas le capable. Il y a une remise en les 5m50. Au fil de la formation, Jirayo, Vallecano, mesdames, mesdemoiselles et messieurs. La qui pas facile du tout. La qui pas facile du tout. Non, mais Rayo Vallecano, yo geni attaque avec un Perez. Et regarde comment Rayo c'est Cancelo danger au Barcelone, mais non. Et ballon ça qui contre. Ballon ça qui contre. Et c'est pas le capable. C'est pas le capable, il y a une remise. Alors, c'est pas le capable, il y a un corner de référence. Nous jouons pratiquement la 89e minute de jeu. Et attention, et tête, et Barcelone qui a rebâti. Oui, il y a une faute à bite, il y a une faute. Ça met d'être sanctionné, hein? Effectivement. Carton jaune. Carton jaune pour un joueur du Rayo Vallecano. Et ce Pedfossa, le 217. Pedfossa qui vient de couper un carton jaune. C'est lui qui a commis la faute. Au dépend du jeune prodige égyptien. Donc là on repart avec Audry Fermine. Pour le FC Barcelone, Yamal. Quel geste technique de la part de Lamine Yamal. Et on a l'ego. Là. Cinquième goal pour le FC Barcelone. Ego. Là. Lamine Yamal. Pour le doublé. Lamine Yamal pour le doublé, mesdemoiselles et messieurs. Yamal qui vient de doubler la mise, alors de doubler, qui vient de marquer son doublé personnel. Et on donne 5 minutes de temps additionnel.
Yamal qui m'a con doublé dans match football là. Et voilà. Et passant de à demi, Yamal sans hésiter, ça mettait ballon au fond des filets. Et sans hésiter, ça qui mettait ballon au fond des filets dès lors, c'est Saint-Gol pour FC Barcelone. Saint-Gol pour FC Barcelone. 2 pour Raye Cano. Mesdames, Messieurs et Messieurs. Raye Cano. Et qui est barré dans le problème, il y a qui vraiment prend S. Dans le moment où on a parlé, oui. Et là, il y a manqué pour FC Barcelone. Il y a manqué Cloré, FC Barcelone. N'est-ce pas la présence de Juan Garcia qui était. Et mettez ballon ça. Et je dirais donc. Et mettez ballon ça. Encore nègre. Il était quand même en Barcelone. Regardez Pedro Diaz. Et qui va être capable de beauté. Et connaît ça pour formation. Il va y avoir Canoa. 90 en plus 102. Attention, on a Barcelone. Ballon là. Et c'est le dégagement avec Yamal Limité, mais non. Ballon qui contre. Et c'est le capable de remise en délai 5 m50. Mesdames, mesdemoiselles et messieurs, c'est pour le remise en délai 5 m50 pour le FC Barcelone qui mène par 5 buts à 2. Beaucoup de buts dans ce match. Une rencontre riche en buts. Riche en rebondissement. Une rencontre, je dirais. Il y a environ 7 buts. Donc, en 7 assez, c'est énorme. Pour un match de foot, quand il y a autant de buts. Et attaque avec Aiva et Cano dans le jeu au Barcelone, mais non. Et en dégagement. Et ça pas coupé si oui. Donc, c'est le même qui est arrivé, vous êtes capable de mettre le ballon ça. Et en touche. Touche pour Raiva et Cano. Quand pèse sur l'accélérateur, là. Dans le dernier léa. Cap. Gardez pour elle. Et qui sait au café. Et. Alors qu'il joue avec Dani, le dernier pas de cette formation. La tante est partie. Gagné. Avec 6 qui pas vraiment 6 jeudi dans le match. J'étais joué avec Dani qui mettait le. Ouchement, man. Regarde comment il s'est éliminé Yamal. Regarde comment il a éliminé Fermin. Il est très technique. Il est très très technique. On a parlé des joueurs. Et. Il va y Kano. On a avancé timidement vers la fin de la rencontre. Il nous reste quelques secondes. Et pour la fin de la rencontre, mesdames, mesdemoiselles et messieurs. Et quelques secondes, on ne sait pas. De la fin de la rencontre. De la fin de la rencontre, mesdames, mesdemoiselles et messieurs, 2 pour Raiva et Cano, tandis que 5 pour FC Barcelone, c'est la fin de la rencontre, mesdames, mesdemoiselles et messieurs, donc on était content de monter là, vous êtes capable de servir dans un temps, et Rafinha, l'homme du match, ils ont doublé. C'est Rafinha qui finit homme du match. Notez là dans un premier temps. Côté noté. Poté pour. Et Arsenal face avec Aston Villa. Match que
c'est là n'importe un bien zéro. Et qu'on y a donc et noté une chanson pour nous battre autour, on va voter pour Barcelone avec Rayo Vallecano. Match avec UFC Barcelone remporté sur le score de 5 buts à 0. Mesdames, mesdemoiselles et messieurs, le temps pour capable eh bien plier bagage et plus prochain rendez-vous c'est pour capable et dans le week-end, non. Mesdames, mesdemoiselles et messieurs, nous allons saluer PDG nous, ADM nous, et Daniel Levalson, Alexis, et sans oublier Fredo qui fait partie de l'équipe sportive là. Et tout David qui est là avec nous, Lens, et Gensi, Aïssa Chanoine, sans oublier, et Louis, et c'est des amis serviteurs, Laura Maradona qui était là pour te capable servir. Nous l'avons déplacé, mais papa, bon Dieu, à nous respecter les principes vitaux. Et comme ça, nous sommes capables de nous en prochaine fois, mesdames, mesdemoiselles et messieurs. Ciao, ciao.

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1: Salutations t'annonce dans quelques heures. Prédilection, l'émission de votre préférence, à savoir Bon Sang Compat, diffusée du lundi au vendredi à partir de 18h à 20h, 2h d'horloge à passer ensemble. 120 minutes à brûler ensemble autour de ce micro. Tout simplement, donc, Sharon Ariska, c'est votre ami de toujours. L'animateur des animateurs. Le président des animateurs, autrement dit. On est très très bien d'être avec vous autour de ce micro et à la table technique justement pour la pleine présentation de cette émission pour ce jour.
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1: Notez-nous à saluer donc Maradona avec nous, Alexis, bonsoir, Josias Maturin, le PDG de Radio. Un petit big up également à Willet Aligrand, bonsoir, Louis Cédilien qui écoute toujours cette station de radio sur 3 à 7h. L'homme qui présente l'émission en parler du lundi au vendredi à partir de 13h à 15h sur cette station de radio. Alors je tiens à saluer toutes les personnes faisant partie de la radio Boss FM 103.9 astrophonique. Bonsoir à tous les internautes qui écoutent toujours via internet. Bonsoir à vous. Un petit bonsoir à Berloud Christian qui écoute toujours cette émission. Bonsoir Berli, bonsoir Bermina, bonsoir à Shirley, Mano, entre autres. Bonsoir également à Céline Samoroussette depuis Baouner. Les gens qui écoutent toujours cette émission, tant sur la bande FM également, sur les nets. Bonsoir à vous. Installez-vous confortablement parce que nous allons quand même faire quelque chose d'autre ce soir. On va faire une chose de manière très spéciale. Hein. N'oubliez pas, Chardon Lariska est là. On va mettre l'autre dans des ordres. Hein. Ça, c'est pour grandir les chiens avec le groupe Gabel. L'album titré Béni. On y va, on y va, on y va. Enjoy.

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Et celle de Fatima, madame, merci. L'amour belle, est-ce que l'amour belle, vrai? Est-ce que l'amour belle, nous tenons à saluer KMC Haïti de la radio satellite FM. Bonsoir Marco, l'incroyable. Alexandre Joui. En forme, tu veux, Maître Dudley de Etincelle FM. Hein. Maître Jacob Junior Kaya. Davidson Philippe avec nous. Hein. Compa, c'est Blow. On est très cool, autrement dit très romantique, que ce soit à travers différentes mélodies déjà sur. Déjà bien scrutées sur notre plateau.

qui était avec nous ce soir, avec Fatima. Serrer les mains avec Chouam, Bim, Moun qui veut. Ouais, papa, ouais. Ils vont faire un fou béa, ceux-là.

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1: Ah oui, c'est bien, c'était donc Choam à l'émission. Et déjà 32 minutes dans toutes les bonnes marques de la Radio Boss FM 103.9 MHz. Madame, merci, nous sommes le 31 août 2026. La toute dernière sortie de ce grand show pour ce mois. Hein. Overdose, fuite de Felicia Ross, le groupe Impossible, Mickey Toussaint. Overdose, très beau titre qu'on a rien apporté sur le disque dénommé Kama Sutra de la formation Impossible. La chanson bien exécutée par Kameji et celle de Felicia Ross, madame. On

amoureusement parlant, sentimentalement parlant, combien de personnes qui sont malades ce soir? Hein? Combien de personnes qui sont très maladives? Ça c'est Kyle, le premier album de Kyle, Richard Kave. L'album titré Champion, et ça c'est malade. La version qui a annoncé, l'album est Champion, le premier album de Kyle, madame, c'est avec Richard Kave. Malade, une version qui a fait un travail colossal. Hein.

Rachel Guillaume qui chante à une voix très d'or. Une voix très émouvante, très caressante, autrement dit. Il faut bien accueillir. Alors pour l'instant, on parle de Rachel Guillaume.

Yon artiste ki justement joué dans format Ben Lurette. Les pour appeler Booker Richel, c'est Ben. Hein? Ou appeler Booker. Hein? Ça c'est collé, hein.

Pedro Foss. Le groupe Chapote, Madame Messé. Et ça, c'est l'une des chansons figurées sur le premier album de cette formation musicale. Je parlais de l'album We Are Ready, Madame Messé. Ça, c'est un fragment de cette opus, hein.

0: 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Esther Supri. Et celui de Pedro Force, Madame Mazel.
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Eh bien, je m'estime. On estime qu'il est très important de clore la première partie ainsi avec ça, c'est la quatrième pièce musicale, je suis le disque Let's Go. C'était donc en 2011, deuxième album. Deuxième album Jazza qui s'est harmonique, c'était en 2011. Le premier album, c'était 2007 qui s'est Jérém. Deuxième album, c'est Let's Go 2011, bien sûr, si je ne m'abuse. Ça va rien de temps là. Combien de monde qui a envie côtoyer moun paro dans leur ça, et justement que ça s'y très bien lorsque y aurait moun yo partager leur sentiment avec eux. Bon, qui écrit là, il dit mesdames, ces jours si tellement parlent en pile leur bon côté, yo y a pris 11 quand même, hein. Les ont vu une peur bon côté, yo. Pas besoin de pas mettre dans un frame. Écoutez ça. Mamie Marie-Lou Dorelius depuis Montréal. Marie-Jubert, Marie-Bertuis, bonsoir. On écoute ça. Compare.

Madame Messer, ok, après cette mélodie, on va quand même observer une courte pause. Et on vous revient tout de suite après la pause. Restez connectés à la Radio Boss FM sur 103.9 là également. Sur Internet. Chanon, on a risqué à savoir que celui-là. Hein.

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On salue les beautés dangereuses ce soir. Toutes les belles beautés dangereuses sont saluées sur cette mélodie. Beauté dangereuse, les titres de la chanson bien apportée lors de la seconde tranche de Bossa Copa pour ce soir. La toute première arriette bien tournée. Lors de la deuxième tranche de ce show. Beauté dangereuse, on salue les gens de partout. Bien loin chez la radio. Alors, madame, c'est spécialement toutes les femmes qui ont une architecture corporelle impressionnante qui écoutent à l'instant. Tant sur la barre FM également, sur le net. Alors, elles sont très nombreuses à nous écouter un peu partout. Hein. Les jolies nanas, les marabouts.

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1: Quelques 8 minutes après 19h, madame, messieurs, dans toutes les bonnes marques de la radio Bosse FM. On va faire un petit quelque chose avec la chanson donc n'a fait au saisi avec New York All Stars, madame,
2: messieurs. Yo meten dos a dos, chéri quand même.
1: On écoute ça.
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1: Daphne Gerlin depuis la rue La Martinière. Bonsoir à toi.

Madame Ziana depuis 91. Madame Ludbika depuis Cap-Haïtien. Bonsoir à toi, bonsoir à ton mari également. Toute la famille à saluer. Enjoy, enjoy, enjoy.

0: Ok, très bien.
1: Oh, quel aime trop douce ça soir, eh? Parce que pas qu'à douce dans niveau ça. Alors, on est trop sucré ce soir, hein? On est trop sucré. On doit quand même changer les deux codes de la scène, hein? Est-ce que vous êtes d'accord, hein? Allez, femme doucement, Alan Carré.

à la douce, sucrée, très sucrée, madame, merci. Ok. Lorsque vous m'écoutez, il faut quand même... il faut avoir quand même quelque chose en main, question de bien absorber en termes de boisson. Hein? Eh bien, moi, je bois un boisson, c'est de l'eau quand même là. Alors, de l'eau lui même, son boisson lui quand même, hein? C'est la vie. Alors, à ce moment-là, pour l'émission, j'en ai là parce que je ne pas trop OK. Hein? Femme douce moins. On pense que chaque nègre gon femme qui douce dans la vie. Est-ce que fia gen sirop miel là dans bien sucre? Hein? Est-ce que mesdames yo vraiment sucré? Est-ce que gen nan qui sucré? Est-ce que gen nan qui amer? On ne sait pas. Femme que vous avez dit me causer ça.

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Très beau titre ce soir. Bien tourner question de vous caresser un petit peu. Parce que notre objectif premier, c'est. Notre objectif premier, c'est de vous apporter le plaisir maximum. Hein. C'est de vous apporter l'amour. On ne peut plus. À ce moment, on va être cool net, oui là. Compa.

0: C'était donc Tina et Richard Cavet dans la note à tes côtés. On a fait beaucoup de profit à travers ce titre et on l'a bien absorbé hein, ce soir à l'heure de cette belle émission, madame, monsieur. L'émission de votre préférence, l'émission qui fait parler d'elle, l'émission qui s'étend sur toute la ville de Onaïve. Moi d'amour, l'ado Pasquet. On y va.
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Black Parents, My Girl. Sixième chanson de l'album obligé de Black Parents. Très beau tube à porter ce soir. Compas. Black Parents amène la danse cet après-midi lors de cette cérémonie musicale. Hein. Déjà 30 bonnes minutes d'être la bonne marque de la radio. Après donc 19h. Dans 15 minutes, alors dans 30 minutes, ce sera donc la fin de ce grand show. Avec Chanoine Ariscar, c'est moi qui suis autour de ce micro et à la table technique. Hein. Je de l'un d'un femme pilade, bonsoir à toi, depuis Barriel Florissin. Merci d'être à l'écoute. Salut ma présence Dieu. Stanier. Maxo. Dopo. Mette Gabi mon bagage.

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0: Musique que ça a placé en 6e position sur l'album ça.
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0: Et c'est un album qui était sorti en 2006.

Crazy Music, back to back. Et ça, c'est ma version fétiche. Ma version fétiche, back to back de Crazy Music. Et cette mélodie est bien figurée sur le disque. Haïti sans mentir est placée en deuxième position là-dessus. On écoute ça. Back to back.

Back to back, c'était Crazy Music à l'émission Bossa Compa pour ce soir. Je pense que n'a bien clôturé moi toute la rue là. N'a bien clôturé là avec un peu l'amour, l'ambiance avec monsieur ça. Hein. En tout cas, madame, monsieur, donc la fête continue. Ici, il faut bien accueillir Maestro La Rivière sur le podium. Hein. Où ça? Ça, c'est l'âme sœur, l'album My Gadis. Hein. Sixième chanson de cet opus. Hein.

0: What's going on?
1: Les chauffeurs de taxi moto, camionnette, déception, l'album Première Danse de Down Junior. Alors, c'est une question de prud'homme, hein? Qu'est-ce que me prend là, hein? Nickerson Prudhomme sur notre podium, le podium de Boss FM. Hein, question de nous offrir la mélodie Déception, une très belle mélodie, madame, monsieur. Et bien placée en dixième position sur l'album solo de Nickerson Prudhomme. Hein.

Bon, et quand même, on va terminer les choses. Puisqu'il est déjà marqué, donc 55 et bonnes minutes après 19h, madame Massé. On doit quand même vous accompagner à 7h. Et ça, c'est la chanson L'amour ou l'amitié avec le groupe Cadence de Jude Jean, madame Massé. Nous sommes sur le disque bien dénommé Big Boss. Et musique s'est placée en 5e position sous lien. Et madame, c'est donc que nous tenons à saluer toutes les personnes

Vous qui étiez des nôtres, voilà, merci pour la toute première sortie de l'émission pour cette semaine et la toute dernière sortie de cette émission pour ce mois. Merci infiniment. Ça, c'est avec le cœur rempli d'amertume ou encore le cœur rempli d'angoisse qu'on va vous laisser, mais quand même, il faut bien accepter ça parce que toutes les choses ont un commencement et un finissement parce que sans ça, pas d'abri, ça c'est dans la vie. Hein. C'est pas la fin du monde, mais quand même, c'est la fin de l'émission Boss Nan qu'on pas pour aujourd'hui. Eh bien, quand même, on se retrouve demain pour une. Nouvelle sortie de ce show. N'oubliez pas la radio, c'est bien d'autres plateformes électroniques également. Et ma salut tout le monde en général qui t'apprend.

Tant sous bande FM là, également sur internet. Sachez que je vous aime toutes et tous. Et quand vous priez, vous devez prier pour la radio. Eh bien, Malé, on se retrouve demain. Ça c'est l'amour, l'amitié. Ciao.

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